0: Eh oui, c'est Guilt Trip. C'est pas mal, Guilt Trip, dites-moi.
1: Ouais, on va prendre une bonne petite claque. Et ça joue jeudi 30 juillet.
0: Pour commencer les hostilités, c'est parfait.
1: Ouais. Dire qu'ils étaient dans la cage il y a quelques années, maintenant ils sont en quasi-clôture juste avant Rise of the North Star.
0: C'est bien, c'est beau.
1: Là aussi,
0: c'est
1: ouais. Belle ascension pour Guilt Trip. Et puis voilà, pareil, des groupes, on en parlait tout à l'heure avec un groupe comme Landmarks, des groupes qu'on voit évoluer au fil du temps. Et c'est vraiment trop cool de pouvoir les retrouver et de créer des vrais liens aussi avec ces groupes-là, mine de rien, au fil des années.
0: C'est clair. Et cette scène anglaise qui déboîte tout le temps là.
1: Les Anglais, ils sont dans un autre monde, quoi. Ils sont dans le futur. Mm. Et justement, si on continue à dérouler un petit peu notre samedi, on a deux groupes anglais, notamment un groupe qui s'appelle Bodyweb, qui est assez improbable. C'est un espèce de side project de mecs de Grove Street, de Higher Power. Voilà, des mecs qui font déjà bien la fête de base, qui sont fait un groupe un peu pour leur nuit d'insomnie. Et c'est totalement improbable. Il y a des passages un peu drum and bass avec du gros hardcore. Enfin voilà, les Anglais mélangent des trucs, personne d'autre mélange, et le font un peu mieux que tout le monde et de manière un peu plus fine en tout cas. Mais ouais, du coup, on a cette chance là.
0: C'est la culture du rock'n'roll.
1: Voilà, exactement.
0: On peut pas lutter.
1: Ouais. Et du coup, donc, on a les chances de recevoir beaucoup de groupes anglais à l'Extreme Fest chaque année. Et c'est vrai que c'est chouette parce que c'est souvent des groupes qui apportent une énergie particulière. Je pense, par exemple, en 2024, il y avait un groupe comme Aerial Salad dans une énergie beaucoup plus rock'n'roll, mais qui avait fait un passage ultra remarqué. Bon, on a eu Guilt Trip, par exemple, en 2023, Grove Street l'an dernier. Il y a énormément de groupes anglais qui viennent.
0: Great Two, c'est anglais.
1: Great Two aussi, ouais, également. Ouais, en effet. Qui ont sorti un nouvel album récemment, d'ailleurs.
0: Oui.
1: Voilà, à surveiller. Et avec là aussi des beaux concerts et des belles histoires avec avec tous ces groupes qui se créent. Et TRC aussi.
0: C'était ça le nom du groupe que je cherchais, je n'osais pas m'aventurer. Voilà. TRC, énormissime.
1: Chaque année, l'Extreme Fest a son groupe anglais qui sera celui de cette année. Il y en a quelques-uns au programme, donc faites vos jeux.
0: Et ouais.
1: Voilà. Et du coup, justement, après ce jeudi, ce vendredi bien garni, on termine sur un samedi assez costaud là aussi sur l'Extreme Fest avec une programmation qui est à la fois hyper fédératrice avec des groupes très très grand public comme notamment Ultra Vomit qui permet vraiment de toucher un public très très large et qui s'adresse pas uniquement à des passionnés, à des gens qui suivent que des groupes un peu de niche ou un peu pointus,
0: etc. Mais oui, c'est le moment de débrancher un peu le cerveau en fait.
1: Et
0: c'est bien aussi dans un festival d'avoir quelque chose un peu grand public, un peu plus léger.
1: Carrément, ça permet aussi des fois à des jeunes qui ont 15-16 ans de découvrir un festival et de découvrir des groupes qu'on voit avant, comme par exemple The Ghost Inside, qui a aussi un mastodonte de la scène metalcore américaine avec une histoire bien particulière. Toutes des histoires de vie assez folles que je vous invite à aller voir, notamment sur un reportage qui est fait sur suite à un accident en tourbus et tout ce qui a fait derrière que le groupe a pu se réinventer, revenir sur scène. Voilà, ça vraiment un groupe assez fort. Et puis on retrouvera énormément de groupes comme Paralix, comme on a écouté tout à l'heure, comme Beyond the Sticks, Bodyweb, Primal Age, Nucoré, les Basques, de hardcore. Bien carton aussi, donc il va y avoir plein de découvertes à faire derrière ces belles têtes d'affiches-là. On retrouvera aussi Cage Fight ce jour-là, groupe anglais, mais mené par une Française, Rachel Asp, qu'on a connu aussi à un moment dans le groupe Etz à l'époque. The Last Shape, les Toulousains, qui étaient anciennement Shutdown, qui ont changé récemment de nom.
0: Faut suivre.
1: Voilà, Iron Deficiency, groupe lyonnais, assez underground, là aussi, vraiment hyper intéressant à découvrir dans la cage, donc... Donc voilà, on a vraiment un beau samedi aussi qui s'annonce à l'Extreme Fest.
0: Et là, tu vois, tu nous as dit jeudi, vendredi, samedi. Et je me rends compte quand même qu'il y a une grosse place donnée aux groupes émergents français qui viennent un peu de partout, pas forcément que des Parisiens, pas que.
1: Complètement.
0: Voilà. Ça, c'est hyper intéressant aussi.
1: Des groupes, on l'a dit juste avant, de Franche-Comté, de Lyon, de Toulouse, de Bayonne. Il y a pas mal de Lyonnais cette année, des Tarnais forcément. Il y a vraiment des Montpellierains, il y a une belle scène à Montpellier qui se crée, et puis un petit peu dans tout le sud-est. L'an dernier, c'était la scène marseillaise qui était un peu à l'honneur. C'est et c'est vrai qu'on a la chance d'avoir ces artistes, peut-être d'affiches, qui vont permettre de toucher un public assez large, qui vont donner un petit peu la résonance de l'événement. Mais derrière, il y a tous ces groupes qui viennent le couteau entre les dents, on va dire, pour faire leur preuve, pour montrer de quoi ils sont capables, et puis pour petit à petit occuper cette scène aussi. Et l'Extreme Fest fait partie de ces festivals-là qui permet à des groupes
0: d'émerger, s'exprimer.
1: Voilà, on en retrouve d'ailleurs chaque année derrière, souvent au Hellfest ou dans des festivals un peu plus généralistes aussi. Et c'est chouette de pouvoir être un peu un tremplin, ouais. Toute modestie gardée, bien entendu. Mais voilà, de pouvoir permettre à...
0: Au bout de 13 éditions, c'est sûr qu'on s'en est rendu compte, en fait. Ouais, tout simplement, carrément. En fait, ce n'est pas une question de modestie ou de quoi que ce soit. C'est qu'on se rend compte que certains groupes, une fois qu'ils ont joué à l'Extreme Fest et dans d'autres festivals un peu similaires, hein, ouais. c'est... Quand ils ont fait des prestations qui valent le coup, quand eux-mêmes, après, derrière, bossent comme il faut dans le bon sens, ben, on se rend compte que ça passe des steps et les groupes deviennent de plus en plus intéressants, de plus en plus compacts, de plus en plus avec une proposition encore un peu mieux ficelée. Ouais. Et ça, c'est trop cool. Si on peut contribuer à ça de près ou de loin, ben c'est vraiment trop bien.
1: Et c'est toujours un plaisir de voir les projets des groupes évoluer aussi au fil des années et de les voir arriver des fois avec d'autres statuts aussi sur le festival. Donc c'est chouette, on a déjà envie de voir lesquels seront les prochains et qui est-ce qu'en 2030 on va programmer, qui sera déjà passé sur cette édition-là en fait, et qui sera peut-être justement tout en haut de l'affiche ou avec un autre projet complètement alien. Donc,
0: c'est ça. Puis c'est marrant, c'est des fois on connaît des groupes qui sont des petits groupes, etc., puis qui passent un step, puis on rencontre les gens, puis ils nous disent « Ah, mais peut-être cette année, on va être programmé Extreme Fest, machin, c'est un festival qu'on kiffe, où on vient chaque année et tout, ben là, on a l'opportunité d'y jouer, c'est génial et tout, merci. » Ben en fait, moi, je renvoie le merci et je renvoie le truc en disant « Ben en fait, les gars, c'est vous qui vous êtes donné cette opportunité-là, vous avez bossé, vous faites des prestations qui sont cool, vous avez des albums qui le font, vous avez une attitude qui va bien. » Ben c'est un plaisir de vous donner cette opportunité-là. Et si en plus vous kiffez le festival, c'est génial. Ouais. C'est un peu ce qui s'est passé avec Wake the Dead l'année dernière, que moi j'ai rencontré au Gros Tonneau. On était voisins de stand, on va dire. On a fini copains de stand. Et c'était ce discours-là qu'ils avaient. Et c'était hyper touchant.
1: Et
0: c'est vraiment super de contribuer à la scène de cette façon-là. Quoi.
1: Complètement. Puis il y a chaque année des groupes comme ça avec des belles histoires. Et c'est toujours un plaisir de pouvoir de pouvoir créer des liens, et c'est à l'image du festival, c'est un festival, on va dire, où les liens sont très forts entre le public, l'organisation, les artistes. Par exemple, il y a pas de VIP à l'Extreme Fest, c'est quelque chose qui est hyper important, et voilà, que nous, l'idée, c'est vraiment que tout le monde soit sur un pied d'égalité
0: et unis pour une scène, en fait.
1: Ouais, voilà.
0: Non, exactement. C'est ça qui est important.
1: Et pour tous les moments qu'on va partager. Et justement, moi, j'ai hâte de voir le moment qu'on va passer samedi à l'Extreme Fest avec Ultra Vomit, parce que je pense que ça va être assez atypique et assez différent de tout le reste. Donc, je suis très, très curieux. On va s'écouter un morceau issu de leur dernier album qui s'appelle donc Doigts de Métal. Voilà.
0: On se retrouve juste après ça.

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0: Et voilà, c'était poésie. Pardon, parler de poésie zéro en antenne, et du coup, non, c'était ultra vomite.
1: Et ce n'était pas non plus Orelsan, pour ceux qui avaient un doute.
0: Ouais, vous l'avez raté à Post Guitare il y a 3 semaines.
1: Bien joué. Retrouvez-les en featuring avec Ultra Vomit à l'Extreme Fest.
0: Exactement. Et voilà, donc du coup, on a fait un petit peu tout le déroulé de cette programmation d'Extreme Fest avec 35 artistes à peu près à découvrir. Voilà, toujours pareil, énormément de découvertes, énormément de variétés. On va encore continuer là, pendant la petite demi-heure qui nous reste à s'écouter pas mal de groupes. Et à vous parler surtout de ce festival Extreme Fest, 13e édition, 30 juillet au 2 août, qui nous tient vraiment, vraiment à cœur aussi.
1: Ben ouais, ce festival avec plein de groupes sur scène, plein d'artistes qui vont venir chez nous, sur notre site, face aux festivaliers, et puis aussi plein de gens engagés, plein d'associations, plein de projets entre parallèles et internes, et voilà, en tout cas partenaires, qui vont aussi être présents sur le festival pendant tout ce week-end-là.
0: Exactement, et puis nous on a
1: sur plein de thématiques différentes.
0: Sur plein de thématiques, et c'est vrai que nous on a envie vraiment de travailler sur le fait que tout le monde se sente bien à l'Extreme Fest, sur le bien-être et la sécurité des publics. C'est un truc qui est vraiment important pour nous, et ça vient vraiment de valeurs qui sont profondes dans l'asso, des valeurs de convivialité, de respect, d'inclusion, de solidarité, qui sont les clés de Pollux Asso. Et l'idée, c'est vraiment que tout le monde puisse se sentir bien et à sa place sur le festival. Ouais. Et donc on travaille, comme tu disais, avec de nombreuses associations et avec une équipe notamment de la Fête Sûre et Responsable, pour vous offrir un cadre qui corresponde à toutes ces valeurs et à tous ces engagements.
1: Et surtout, on ne se prend pas pour d'autres, en fait. On ne s'estime pas bon en tout. On s'estime mobilisé sur plein de sujets, mais en fait, pour les faire aboutir dans le contexte de notre festival, de notre activité, on s'adresse en fait à des personnes qui maîtrisent, qui ont un petit truc avec le festival, avec notre asso, avec la musique, le rock'n'roll, la culture, et qui peuvent venir apporter aussi ce qu'ils sont et ce qu'est leur combat, ce qu'est leur mission, entre guillemets.
0: Et qui ont les compétences pour venir nous aider sur le festival. Il y a par exemple le planning familial, Addiction France, une sur cinq. Il y a également cette année Diversité Pastel qui est là aussi, qui est une association locale dans le Tarn qui défend les droits des personnes LGBTQIA+.
1: Et il y a une autre asso toulousaine aussi, dont je n'ai pas le nom, mais qui a comme projet de tourner sur
0: le camion douche
1: exactement. Voilà, pour amener justement la possibilité de prendre des douches, etc., dans la rue, aux gens qui sont en précarité.
0: Exactement. Il y aura aussi la SPA du Garric qui sera là pour toutes les questions de protection animale aussi. Donc voilà, énormément de sujets divers et variés. Et bien sûr, Naturasso, ce que j'allais oublier, qui est une double casquette, puisqu'ils ont leur espace pour sensibiliser à tout ce qui est respect de l'environnement, et qui font aussi partie de notre Green Brigade sur le festival. Alors attention, ils ne ramassent pas les déchets à votre place, ils sont là pour vous aider à faire le tri. Voilà, nous, le but, c'est qu'en fait, on laisse le site dans le même état avant qu'après. Et pour ça, en fait, on a toute une équipe qui est là pour vous aider à savoir qu'est-ce qu'il faut trier, comment, où est-ce qu'on peut jeter les différentes choses, à pouvoir faire le réassort de poubelles qui sont présentes un peu partout sur le site et signalées, et le camping, bien entendu. Donc l'idée, c'est de garder un site qui soit le plus propre possible et d'avoir un festival qui a aussi un impact assez limité, on va dire, sur ce point de vue-là.
1: Ben ouais, tout à fait. Après, on a aussi des assos engagés dans l'accessibilité qui viennent sur le festival. On aura quelqu'un d'élémentaire qui va venir. Parce que, alors, peut-être pas pour de suite, pour cette année, on aimerait postuler justement à leur
0: label. L'événement détonnant qui récompense les événements plutôt engagés en faveur de l'éco-responsabilité.
1: Tout à fait. Donc là, on a un premier rendez-vous de visite du festival et d'échange avec cette personne-là. Philou, toi, t'es engagé là-dessus, sur ce rendez-vous-là à l'Extreme Fest
2: d'ailleurs. Oui, tout à fait. Alors du coup, ils doivent venir pour visiter le festival.
1: L'état des lieux, un peu.
2: Et arriver à... Donc il y a plusieurs points pour arriver à être labellisé. Donc ils vont faire une sorte d'audit, voir là où ils peuvent nous apporter conseils.
1: C'est ça.
2: Pour qu'on s'améliore et qu'on soit le plus éco-responsable possible. Du coup, que notre impact sur la nature soit le plus minime possible.
0: Voilà, il faut savoir que quand on fonctionne sur l'Extreme Fest, sur ces sujets-là, on s'y prend toujours sur le long terme. On essaye de ne pas faire du one-shot ou quelque chose de fait un peu vite à l'arrache pour en fait cocher des cases, remplir des dossiers et aligner des labels. On va plutôt se faire vraiment accompagner par des structures compétentes qui vont pouvoir nous apporter un petit peu leur expertise, qui vont venir une première fois faire un diagnostic vraiment de nos pratiques, de ce qu'on fait actuellement. pouvoir nous aider aussi à savoir un petit peu sur quel point on peut s'améliorer, savoir ce qui est bien aussi, il faut le dire. Des fois, par exemple, là, l'an dernier, on est passé quand même sur du 100% local derrière le bar, avec une réduction drastique du plastique, avec un passage en fût pour les softs, pour les, tout ce qui est plus de plastique derrière les bars. Ça fait partie des engagements assez forts aussi, parce qu'il faut savoir qu'historiquement, on était quand même sur un partenariat avec une brasserie pas du tout artisanale et pas du tout locale, et où c'est aussi un choix de vouloir faire ces changements-là. Et voilà, donc il y a des choses qui sont faites, et nous, on a besoin de ces structures qui sont vraiment la compétence pour venir voir un petit peu ce qui se passe chez nous, nous dire comment on fait, nous apporter un petit peu leur expertise. Nous, à partir de ce diagnostic-là, on réfléchit toute l'année après avec toutes les équipes pour savoir un petit peu comment est-ce qu'on peut s'adapter. Et l'idée, c'est de prendre 2-3 ans pour vraiment arriver sur quelque chose de durable et d'assez costaud.
1: Et puis, dans ces 2-3 ans-là, y a des échanges avec ces structures-là, avec ces partenaires-là. Et puis, c'est aussi le temps aussi pour nous de se former, d'échanger sur les sujets, d'avoir une base commune, un tronc commun, que ces idées-là et ces façons de voir les choses et de les adapter à notre activité, elles se diffusent aussi dans notre association, parce que c'est important en fait que ça avance collectivement. C'est pas le sujet de deux personnes dans l'asso, c'est le sujet de l'asso dans son entièreté. On a fait ça avec la fête sur Irresponsable. C'est un sujet qu'on a voulu mener, de prendre de front à bras de corps. Et c'est ce qu'on a fait. On a contacté des gens pour faire un état des lieux, pour discuter avec eux de notre façon de faire et de vouloir faire. Et ensuite, on s'est formé. Ensuite, on a fait un plan d'action. Et puis, petit à petit, on l'a mis en place. Et puis, régulièrement, il faut
0: On se confronte à la réalité pour le réadapter chaque année aussi.
1: C'est ça. Régulièrement, c'est ça qui est intéressant. Il faut faire des bilans et prendre du recul pour voir qu'est-ce qu'on a fait de bien, de moins bien. Voilà. Et ça, c'est bon pour la fête sur responsable, comme on dit chez nous, pour l'éco-responsabilité, pour l'accessibilité, pour l'égalité.
0: Voilà, chaque chantier se mène de front et demande du temps d'assimilation, de travail. Et puis, une fois qu'on est arrivé, justement, en fait, faut pas se dire qu'on est arrivé, mais faut se dire qu'on a encore tout à faire et que les choses sont jamais gagnées. C'est comme tout ce qui va être la lutte contre toute forme de violence ou de discrimination, qu'elle soit sexiste, raciste, homophobe ou autre. On n'est jamais à l'abri. Nous, on met des dispositifs en place, on met des choses en place qu'on a appris à faire. On est toujours là à les questionner aussi. C'est aussi l'affaire de tout le monde. Et pas juste des personnes qui posent le cadre. Nous, on pose un cadre, mais c'est à tout le monde aussi de pouvoir apporter sa pierre à l'édifice. Et c'est des choses qui sont pas figées. Ça veut pas dire que on n'a pas le droit à l'erreur. Ça veut pas dire que on peut pas se planter des fois. Mais par contre, à chaque fois, on apprend et on essaye de faire quelque chose de constructif et de faire vraiment un modèle qui soit assez humain et durable au sens large du terme, on va dire.
1: C'est ça, l'important c'est d'avancer, de se poser des questions, de tenter des choses, d'essayer d'aller plus loin, et c'est ça qui est super intéressant. Comme on disait, le concert, la scène, etc. devient un prétexte face à toutes ces thématiques-là. C'est super cool dans une asso comme la nôtre de pouvoir faire avancer ces thématiques et aussi après de pouvoir en faire profiter l'intégralité de la scène ou du domaine culturel en fait, de notre territoire.
0: C'est ce que j'allais dire aussi, c'est que en fait, ce terrain d'expérimentation hyper riche qu'est l'Extreme Fest aussi, ça permet vraiment de pouvoir faire des choses qu'on peut transmettre après. Par exemple, Pollux Asso est quand même relais départemental sur tout ce qui est prévention, réduction des risques au niveau du département du Tarn. C'est-à-dire qu'on peut mettre à disposition à peu près tous les week-ends en ce moment, vu qu'il y a des événements tous les week-ends, des protections auditives, des campagnes de prévention sur tout ce qui est la réduction des risques. Et puis, des petits échanges aussi informels, parce que c'est bien beau de prêter du matos, mais en fait, toutes ces assos-là qui nous contactent, on discute un petit peu avec elles aussi, et puis on leur explique un peu ce qu'on met en place, comment, et on les aide à avancer de leur côté, avec elles aussi leur singularité, et des fois, on apprend de ces structures-là aussi.
1: Ben ouais, tout à fait. En fait, nous, on a travaillé le sujet depuis pas mal d'années, et en fait, on arrive à une organisation sur ces thématiques-là qui commence à porter ses fruits, en tout cas, et tenir à peu près la route, et ce qui serait bien dommage, c'est de garder tout ça pour soi. Donc en fait, on est hyper ouvert aux échanges, aux rencontres, et régulièrement, chaque année, on organise d'ailleurs des tables rondes où on peut se réunir avec tous les acteurs culturels tarnais pour échanger là-dessus. Et au début, la première table ronde, on était 4 ou 5. Je pense qu'à la dernière, on était entre 15 et 20. Donc ça, c'est super cool que ça avance, et avec des gens, avec des profils complètement différents, et pour autant, tout le monde va dans la même direction, et c'est super cool. C'est pour dire, on avait même un club de moto autour de la table la dernière fois. pas les pires, hein, ce qu'on peut s'imaginer, un peu plus accessible et un peu plus ouvert sûrement. Donc voilà, mais c'est bien aussi que des gens comme ça en viennent à se poser des questions. Ça veut dire que ça rentre dans les mœurs, ça veut dire qu'ils voient autour d'eux que les choses changent et que du coup, ben, peut-être ils pourraient s'y mettre aussi. Donc ça aurait été dommage de leur fermer la porte au nez. On s'est dit que ben on allait les accompagner, voir un petit peu ce dont ils avaient besoin et voilà, et ça c'est hyper enrichissant et évidemment on apporte de l'expérience aux gens, on apporte une façon de faire et tout, mais en retour aussi sur le moyen terme, eux nous apportent leur expérience, ce qui a marché chez eux, moins marché, etc. Et c'est au final c'est un échange et on s'inspire les uns les autres pour faire avancer les choses.
0: On de la co-construction et on fonctionne vraiment comme ça. C'est pour ça qu'on vous demande votre avis aussi à chaque fois à la fin du festival dans des enquêtes publiques qui nous permettent de faire vos retours. Donc voilà, saisissez-vous des outils qu'on vous met à disposition et pour en revenir au festival, bien sûr, si vous avez besoin d'aide n'importe quand, n'importe où pendant le festival, vous avez l'espace de la fête sur irresponsable et l'équipe de la fête sur irresponsable qui est repérable avec les gilets violets, les oreilles de chat. Vous avez un numéro d'urgence qui est affiché partout sur le festival, un mail aussi, des boîtes à témoignages, un module qui sera normalement mis en place sur l'application aussi du festival. Donc vous avez plein de moyens, bien sûr, pour vous rapprocher toutes les équipes, les bénévoles, la sécurité.
1: Disons que dans quasiment toutes les équipes, en tout cas celles qui sont en interface avec le public, vous avez au moins

0: C'est la puissance de Cage Fight sur Pollux Magafem.
1: Cage Fight que vous retrouverez donc samedi à l'Extreme Fest, ça va être bien carton, je pense. Qu'on n'aura pas fait dans la cage, avec le nom, ça aurait pu prêter, mais...
2: C'est vrai. Les gens vont aller se masser autour de la cage, et en fait, non, ça va débuter sur une autre scène.
1: En tout cas, on a hâte du coup d'y être à l'Extreme Fest. C'est dans 3 jours, on se retrouve donc dès mercredi. Mercredi 29 juillet à partir de 18h, ouverture du camping, soirée Aligo Saucisse. On enchaînera ensuite avec 3 jours de concert du 30, jeudi 30, vendredi 31, samedi 1er août. Cool. Et voilà, on a vraiment hâte de vous accueillir sur le festival. Ça va être la fête, vraiment. Dépêchez-vous, vos billets sont disponibles sur notre site internet www.extremefest.fr, à l'office de tourisme de Carmo et d'Albi, avec 1 euro de frais de log, c'est les tarifs les moins chers à Carmo, et sur toutes les plateformes habituelles. Donc voilà, si c'est pas encore fait, foncez. À l'heure actuelle, voilà, cette émission n'est pas en direct, mais peut-être qu'il vous restera plus beaucoup de billets à ce moment-là. En tout cas, on l'espère. Donc foncez et venez faire la fête avec nous pendant quelques jours. Venez profiter, venez découvrir.
2: Venez passer 3 jours de midi à 2h du mat quasiment. On commence avec ouverture du festival à midi, de nos food trucks, le stand Pollux et les animations, etc. Le plateau premier radio.
1: Concert. Ouais. Premier concert à 14h.
2: Ouais. Trop cool. Après, on enchaîne avec des petites pauses cette année qui ont été distillées par-ci par-là entre les groupes pour prendre le temps tranquillement de prendre le temps avec ses potes, prendre le temps au comptoir,

0: prendre le temps
1: de profiter,
0: d'aller voir les standiers, tout ça. Et puis après, on se retrouve sur la dernière demi-heure, trois quarts d'heure dans le bol avec un DJ qui va vous ambiancer comme jamais, les choupitos de notre fameux bar en cage. Et puis après, c'est reparti pour une petite nuit. Et puis on remet ça le lendemain.
1: Une petite nuit, un bon gros réveil. Et puis c'est parti, voilà. Pied au plancher.
0: C'est ça.
1: Et on va s'écouter du coup un autre groupe de cette programmation, un groupe qui s'appelle Rêve Noir. C'est un groupe metalcore emo français qui a un côté vraiment très très émouvant, qui prend vraiment au trip et en même temps qui a une grosse pêche au niveau son.
0: Okay.
1: C'est un morceau qui s'appelle Red Ice qui est sorti le 12 mars 2026.
0: On l'écoute dans le noir.

0: Et oui, c'était Rêve Noir sur Pollux Mag FM, ce groupe à l'atmosphère si particulière.
1: Exactement.
0: Qu'on va découvrir sur l'Extreme Fest. Merci Vincent de nous avoir choisi ce morceau qui particulièrement nous met bien dans l'ambiance du live
1: à
0: venir.
1: On a hâte d'y être, ça va être super bien.
0: Voilà, alors Elisa, elle croyait que c'était ce rêve noir, mais non, en fait, c'est pas ça. Elle était prête à nous le chanter a cappella et tout, mais...
1: De toute façon, maintenant qu'elle fait de la batterie, bientôt, l'an prochain, on la voit à l'Extreme Fest, Elisa. T'es chaud ?
2: Pas tout de suite, je pense.
1: Mais si.
2: Non.
1: Le groupe des Bloody Patchol, version musique.
2: Ce serait tellement stylé.
1: Le nom, il est déjà là, en plus, ça suffit au final, ça marche bien.
0: Mais oui. Le plus important dans un groupe de rock, c'est le nom.
2: Mais un jour peut-être.
0: Trop bien.
1: Et d'ailleurs, en plus d'être à l'accueil bénévole et sur le bar orga, est-ce qu'il y aura aussi d'autres personnes des Bloody qui seront là sur le festival ?
2: Oui, il y aura toujours le stand Bloody Patchol, l'assaut de roller derby de l'Albigeois.
0: Cool.
2: Et on a préparé des animations.
0: Trop cool.
2: Il faudra venir nous voir. Je peux pas trop vous en dire parce que c'est une surprise, mais venez nous voir.
0: Bon, c'est dans 3 jours. Hein.
2: Oui.
0: Ok, ça marche.
1: En tout cas, ça m'avait permis de mettre en avant un petit peu encore tout le lien entre Pollux Asso, l'Extreme Fest et le territoire avec... plein de partenaires locaux et des actions qui sont développées vraiment toute l'année, notamment dans le territoire du Ségala.
0: Oui, ça nous tient à cœur en fait tout ça, parce que une bonne partie des membres de l'association habitent dans le Ségala Tarné, autour de Carmo, tout ça, Carmo, Blaye, Cagnac-les-Mines, Saint-Cernin-les-Mayoc, enfin moi je vais pas citer la Bastille-Gabos, je vais pas citer tous les noms... Qui se cite avec un bon accent du sud-ouest.
1: Vous achèterez une carte du Ségala Tarné et vous verrez.
0: Ouais. Une carte en relief, là, tu sais.
1: Ouais.
0: Bien kitsch.
1: On va en faire une sur le festival.
0: Mmh. Et donc, c'est important pour nous aussi de faire vivre ce territoire-là toute l'année avec plein d'actions et surtout rencontrer les gens qui ont envie que ce territoire bouge, justement. Mmh. Et ça, on le fait au travers, évidemment, de l'estafette.
1: Et des concerts du Ségala Music Tour qui sont des concerts itinérants aux quatre coins du Ségala Tarné. On a eu une première date de lancement à Cap Découverte qui était le 9 mai avec une journée hyper familiale, hyper ouverte. Ensuite, on a enchaîné avec des dates à Mirandol-Bourgnougnac, à Thaïs, à Val-d'Eriès, la Bastide-Gabos.
0: Bravo, tout ça de tête. Hein.
1: Voilà, il y en a une des quatre d'ailleurs, Thaïs, ce sera plutôt en septembre.
0: Ouais.
1: Voilà, et c'est l'occasion aussi d'arriver avec des programmations peut-être un petit peu plus grand public, plus accessibles, sur des événements qui sont gratuits, en plein air, faits avec les assos locales. À chaque fois, vous avez le comité des fêtes ou le club de rugby ou autre qui vient prêter main forte et faire la restauration aussi sur cet événement. On essaie vraiment de construire ça avec les communes.
0: Ouais.
1: Et ça nous permet d'aller organiser dans des concerts, dans des villages souvent peu dotés en équipement culturel.
0: Tout à fait.
1: Parfois une salle des fêtes, mais pas tout le temps.
0: Parfois un comité des fêtes, plus ou moins de sommeil.
1: Voilà, c'est ça, et ça permet vraiment de réactiver toutes ces choses-là et d'arriver à faire des événements, des fois où il y a plus de personnes sur le concert que d'habitants, comme l'an dernier à Jouqueviel, et c'est vraiment des moments assez magiques.
0: Ouais,
1: et
0: puis c'est génial parce qu'en fait, on rencontre les gens du coin, on rencontre ces fameux comités des fêtes ou les équipes municipales, etc. Et c'est super bien de voir que sur le papier ou comme ça, a priori, on n'a rien à foutre ensemble et qu'à la fin de la journée, souvent on repart et qu'est-ce qu'on se dit ? Qu'on est les mêmes et que ce qui nous importe, c'est de sortir de chez nous, rencontrer des gens, faire des choses ensemble, profiter d'un bon concert, d'un bon moment convivial, festif. Et voilà, et que ça fait partie de la vie. Ça n'a pas de prix et c'est la balance obligatoire à ce monde pas tous les jours cool et du coup c'est vraiment super de pouvoir faire ça avec toute cette population dans ces gars-là
1: et qu'on retrouve petit à petit de plus en plus nombreux à l'Extreme Fest aussi. Ça c'est chouette,
0: c'est vrai.
1: Et c'est aussi plein d'autres choses, notamment cette année on a eu l'occasion d'avoir des ateliers d'action culturelle, des ateliers de pratique musicale autour de la musique du Zimbabwe. Donc là on a pu regrouper un groupe de jeunes, pardon, c'est pas du tout radiophonique, on a bientôt à 2 heures d'émission. En tout cas, on a pu inviter des jeunes du village de Mirandol à venir pendant quelques jours participer à un atelier de musique avec l'association Mbira Tarn, qui leur a fait découvrir la pratique de certains instruments. Ils ont créé un morceau ensemble, qui sont ensuite allés présenter sur la scène de l'estafette pendant le concert du Ségala Music Tour qui avait lieu dans ce village. Et c'est aussi ça, c'est permettre à des gens qui n'ont pas forcément toujours l'accès à une pratique musicale de pouvoir faire et créer ensemble Et ça, c'est hyper important aussi pour nous.
0: Ouais, et puis donner la preuve par l'exemple que la diversité, c'est peut-être une chose qui est une de notre plus grosse richesse, en fait. Des gens qui font de la musique du Zimbabwe, qui vont au fin fond du Ségala pour les enfants des villages et tout, c'est vraiment trop cool. Et ça, par l'intermédiaire d'une association qui organise un festival comme l'Extreme Fest, par exemple, là, dans la diversité, on y est carrément. Et en fait, les moments sont super bien et ils sont marquants, ils sont riches.
1: Et tout le monde apprend un petit peu à découvrir l'autre et c'est hyper important. Exactement. Pour nous. C'est vrai que dans la découverte, nous, on essaye aussi de pouvoir faire découvrir un petit peu justement notre culture musicale, tout ce qu'on fait à travers aussi une expo sonore qui a eu lieu pendant un mois à la médiathèque de Carmo avec toute une sélection de CD qui ont été envoyés depuis 2 ans gentiment par pas mal de groupes notamment. Tous ces groupes dont on parle, qui sont plutôt les groupes émergents et plutôt les groupes à découvrir, en fait, on a une collection comme ça d'une quarantaine, cinquantaine de CD. Alors, c'est un peu old school, mais ça a le côté au moins visuel qui fait qu'on peut découvrir la programmation à travers une petite expo avec des cadres, mais aussi avec des CD qu'on peut écouter, parce qu'il y a de quoi écouter aussi à la médiathèque. Et ça permet vraiment de faire découvrir toute cette esthétique-là, au moins par l'angle visuel de la pochette d'album.
0: Ça rajoute un peu de personnalité à la musique.
1: Et derrière, par la musique aussi. Il y a aussi une expo qui a lieu à l'office de tourisme actuellement et qui sera encore présente pendant l'Extreme Fest. Si vous voulez voir cette expo dédiée à l'Extreme Fest, expo photo avec justement nos photographes qui sont là tous les ans, c'est une belle manière de les remercier aussi.
0: Elle est où cette expo, Vincent ?
1: Elle est à l'office de tourisme du Carmo Ségala, à Carmo.
0: Yes.
1: Et il y a aussi cette volonté d'avoir un dialogue un petit peu sur le territoire avec l'idée de forcément pouvoir mettre en avant notre territoire, mais pouvoir aussi permettre à des gens de le découvrir avec notamment un partenariat avec l'office de tourisme du Ségala Tarnais et un concours Ségala qu'on mène pour la deuxième année où l'idée c'est de faire gagner donc 2 séjours pour sur notre territoire dans des chambres d'hôtes le mardi et mercredi avant l'Extreme Fest avec tout un programme d'activités. Donc cette année il y avait une visite notamment du musée de la mine, un passage aussi au domaine Guérard pour découvrir tout ce qui est la culture viticole des vignobles gaillacois. Et l'idée c'est de pouvoir avoir vraiment ce dialogue entre d'un côté un territoire et un public qui est ancré dans le territoire pour une bonne partie, mais pour certains qui viennent un peu plus loin, vraiment qu'on puisse passer un petit peu ses vacances à l'Extreme Fest aussi et découvrir tout ce qu'il y a autour en plus de tout ce qu'il y a sur scène.
0: Ouais, et puis ça prouve aussi que l'asso, le festival sont ouverts sur leur territoire et qu'on se pose des questions sur qui fait quoi et à quoi on peut contribuer, qu'est-ce qu'on peut enclencher. Alors, c'est pas grand-chose, mais c'est peut-être le début de choses plus grandes. Et puis, c'est toujours la promotion de notre territoire. C'est beau,
1: plein de petites choses qui, les unes aux autres, en fait, petit à petit, créent une dynamique, permettent de créer des liens. Par exemple, on a créé pas mal de liens avec justement ces chambres d'hôtes, ces hébergeurs qui nous disent, moi, tous les ans, j'accueille des gens du festival dans mon logement et tout ça, et c'est hyper chouette aussi. Ça permet de voir d'un autre œil en fait le festival, ça permet des fois de faire venir aussi ces hébergeurs sur le festival et qui découvrent aussi ce qui se passe. Il y a vraiment un vrai dialogue hyper intéressant et qui est encore beaucoup à construire, mais qui se construit année après année, et c'est vraiment chouette quoi.
0: Puis on a aussi soirée d'été à Carmo.
1: Complètement, soirée d'été à Carmo, j'allais oublier, qui avait lieu cette année le 22 juillet. C'est tous les mercredis durant l'été, des concerts gratuits organisés par la ville de Carmo. Et chaque année, on propose une programmation avec cette année Happy Devils, groupe blues qui revisite un petit peu des classiques avec un folk hyper intéressant.
0: Mais ouais, voilà, plein de choses sur le territoire, plein de choses autour du festival et ça c'est trop cool.
1: Carrément.
0: Et
1: artistes aussi issus de la scène locale à découvrir, comme par exemple Bimorph ou Missing Number cette année.
0: Et ça fait bien plaisir de les avoir et puis de les accompagner dans leur progression en fait, tout simplement quoi. C'est des groupes qu'on voit débuter et puis prendre un peu d'assurance, et donc si on peut les accompagner, c'est cool, et puis après ils feront ce qu'ils voudront de leur projet, mais nous, on sera toujours là à leur côté pour les aider, filer un coup de main.
1: Il y en a quelques-uns comme ça, notamment un qui s'appelle Madame, qu'on a vu un peu évoluer, qui a bien plus besoin de nous maintenant, mais qui a quand même passé par l'étape Pollux Asso et Extreme Fest après. Et c'est tout le mal qu'on souhaite à tous les autres groupes qui peuvent passer par la scène locale. Et on va s'écouter justement Missing No,
0: allez,
1: avec le morceau Sick. On s'écoute ça de suite.
0: Les représentants du Tard.

0: Missing Ouh. Number, qui représentera le Tarn Sud, la scène Castres, du coup, sur l'Extreme Fest cette année.
1: Epimorph, c'est pareil, hein, Tarn Sud. Sud.
0: Il y en a d'Albi.
1: Ah oui, il y en a d'Albi
0: ouais,
1: aussi.
0: Albi, ouais. Alors, c'est un peu... On peut former à l'université d'Albi.
1: Ah oui, je me trompe.
0: Voilà, si vous nous écoutez, que vous n'êtes absolument pas du Tarn, désolé pour ces apartés, mais voilà, c'est des choses qui sont importantes pour nous et qu'on aime bien mettre en avant.
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0: Voilà, et on vous invite à venir découvrir notre beau département et notre beau festival à Cap Découverte du 30 juillet au 2 août. Avec
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0: Exactement, on vous encourage à écouter Yves Coulon aussi sur la route de l'Extreme Fest. Ou sur le retour, au choix, ça vous fera un petit changement musical. On vous en dit pas plus, on vous laisse aller voir. Mais voilà, donc on vous rappelle l'ouverture du camping le mercredi à 18h cette année. 3 jours de festival à fond les ballons avec plus d'une trentaine d'artistes. Et puis voilà, on a vraiment hâte de vous retrouver.
1: Ouais, d'être tous ensemble là dans ce petit espace clos qu'est le festival, ce petit moment de liberté, ce petit moment où les règles qui prévalent sont celles qu'on aura décidées, dans toutes proportions gardées, je m'entends, mais vous voyez ce que je veux dire. Et ça, c'est important aussi d'avoir des petites soupapes comme ça, des petites bulles d'oxygène, des moments où on se sent... je sais pas, dans une société peut-être qui nous ressemble un peu plus. Alors même si c'est un peu l'oasis planté au milieu de la campagne du Ségala, ben voilà, profitons-en en tout cas 3 jours de passer de bons moments, d'être unis et puis d'être aussi dans les valeurs de l'asso, la convivialité, le respect, l'inclusion et la solidarité, c'est le plus important. Et puis il faut être endurant aussi en festival, donc il faut se préserver les autres, il faut quand même être pied au plancher de la fête, mais toute proportion gardée, pas trop se mettre dans le rouge.
0: Elisa, Filou, vous avez hâte vous? C'est quoi qui vous tarde sur l'Extreme Fest?
1: De vous mettre dans le rouge.
0: Filou, tu vas te casser quoi cette année?
2: J'espère rien, je sais pas, je vais pas dire j'espère rien parce que chaque fois je me casse un truc, mais... Ouais non, moi il me tarde de retrouver les gens quoi, les sourires, l'énergie. Et ouais, toute cette ambiance de colo là, qu'on prend des vacances que pour ça, quoi. Et du coup, on part pas en vacances forcément pour aller à l'extrême. Et j'adore ça, quoi. Et je ferai ça aussi longtemps que mon corps le permettra. Pas longtemps, quoi.
1: Toi, Elisa?
3: Non, ouais, moi de revoir les copains, de voir les têtes qu'on voit pas pendant un an et qu'on va retrouver au bénévolat, mais aussi dans le public.
1: C'est clair, trop bien.
3: Puis les concerts, quand même.
1: Ben oui. Et toi, Vincent?
0: Et moi, plein de choses. Après, c'est toujours un mélange d'émotions un peu bizarre, je trouve, avant d'arriver sur le festival, parce que pour le coup, moi, c'est une passion, c'est aussi mon métier. Et c'est une grosse partie de mon boulot, c'est à peu près 50% de mon temps de travail pendant un an. Du coup, quand on commence à ouvrir les portes, on est en train d'ouvrir celle de l'année d'après déjà.
1: Et oui.
0: Et en même temps, on essaye de profiter un peu de ces quelques jours où on a passé un an vraiment à les préparer, alors avec tout le collectif de l'asso, et de gérer un petit peu tout ce qu'il y a à gérer, mais c'est toujours des émotions hyper fortes, et c'est là où on se dit aussi que c'est pour ça qu'on fait ce métier-là, et c'est vraiment des moments assez magiques à vivre avec plein de gens fantastiques. Puis moi, ce que j'ai hâte, c'est de pouvoir avoir un moment où je vais me poser en plein milieu des gens et regarder tout ce qui se passe autour, en fait.
1: Ouais.
0: Et juste voir des gens sans rien faire et juste... prendre un peu cette énergie-là, en fait. Et ça, moi, c'est vraiment le truc qui me fait vibrer sur le festival avec tout le reste qu'il y a autour, en fait. C'est tous les moments. Et puis, c'est ce moment-là où tu ressens tout ça, quoi.
1: Bah ouais, je vois bien ce moment-là dont tu parles, où tu te retrouves tout seul un moment, soit en bord de pit, soit reculé derrière un peu tout le monde, le gros du public, ou voilà, où tu regardes autour de toi et tu fais « Waouh, je contribue à ça ». Ça fonctionne, les gens sont là, c'est cool, on est tous dans une même dynamique et tout, je fais partie de ça, c'est cool, ouais, c'est des bons moments ça, c'est vrai, c'est vrai.
0: Et puis on a hâte de revoir du coup tous les bénévoles, tous les gens qui filent un coup de main à l'asso toute l'année aussi, tous les salariés aussi, mais non, parce que c'est quand même quasi 50 salariés intermittents et 6 salariés permanents, l'Extreme Fest.
1: Tout à fait.
0: Là où beaucoup de festivals de cette échelle-là sont des fois un peu sur l'entre-deux, nous on a fait le choix vraiment aussi. Voilà que sur les postes à responsabilité, il y a des gens dont c'est le métier et qui soient payés aussi comme il le faut. Et voilà, vraiment d'avoir toute cette équipe-là qui ne fait qu'un, parce qu'il y a pas, il y a des distinctions au niveau des postes, des fonctions, salariés, bénévoles ou autres. Mais par contre, tout le monde est logé à la même enseigne, tout le monde vit ensemble. Il y a plein de personnes aussi qu'on va retrouver sur le festival, notamment on en profite pour saluer tous les gens de la Street Team qui distribuent des affiches, des flyers aux quatre coins de la France toute l'année.
1: Qui plein font de partie de plein d'orgas partout.
0: Exactement.
1: Des festivals, des concerts.
0: Plein d'assos, on va pas toutes les citer parce que sinon on en oublierait, mais c'est hyper riche en fait de pouvoir vivre ça avec tout le monde et tous les gens qu'on va rencontrer sur le moment aussi.
1: Bah ouais, trop bien.
0: Un beau
1: Puis
0: programme.
1: Moi, ça va être mon dernier festival en tant que co-président Pollux. Donc ouais, ça va faire un petit quelque chose aussi, mais c'est cool. Voilà, il faut passer la main et le futur va être bien occupé aussi et ça va le faire.
0: On a hâte de vous en dire plus aussi. Et puis vous retrouverez toujours Jimmy à la billetterie, vous inquiétez pas. On en profite en tout cas pour terminer cette émission en remerciant vraiment tout le monde et en vous disant à dans trois jours pour faire la teuf. Et on va s'écouter justement un groupe mené par Emile, qui est membre d'une de ses assos qui s'appelle le Ripfest, avec qui on est en lien toute l'année, avec son groupe Beyond the Sticks. Un morceau qui s'appelle Never Ending War, qui est leur nouvel album Divide, est sorti en 2026 là aussi. On va s'écouter ça pour finir l'émission entre potes.

0: Et voilà, on termine cette émission avec Beyond the Sticks.
1: Et oui, Pollux Mag FM touche à sa fin. Merci à vous d'avoir passé ces deux heures avec nous. Émission spéciale Extreme Fest 2026.
0: Et ouais, on vous retrouve dans trois jours sur le pit, branle-bas de combat. Et pour Pollux Mag FM, on se retrouve en septembre après et des vacances bien méritées.
1: Merci Philou, merci Elisa pour la technique.
2: Et avec plaisir.
1: Et vos interventions bien à propos. Et puis jingle, un bisou à Michel Drucker, merci à Radio Albigès et puis
0: Radio passez Ardetan, un bon Radio, été. Et tous les copains de la radio, écoutez c'est l'Extrême ça. Radio. À très vite.
1: Passez un bon été. Ciao ciao.

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0: de Joina. Avec les casés, d'escouter Moussuté sur Radio Albigès. Il y a rien à dire.
1: Bonjour à toutes, bal occitan, mais Marie-Claire.
2: Bonjour, et Maurice, bal occitan, danse traditionnelle d'Occitanie et d'ailleurs.
1: Et avec le groupe Passo Montagne qui débrise aquel bal per uno valso.
2: C'est le groupe Passo Montagne qui ouvre ce bal occitan avec une valse Oscar Wood.

0: avait le groupe cuidando une bourreille du stade del Berry, la bourreille de las Piotos.
1: Et en place pour une bourrée à deux temps du Berry, la bourrée des dindes avec le groupe cuidando.

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1: Maurice, je crois que nous continuons d'abord avec la mazurka flamande Willward.
0: Tapla veleu.

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1: Et en place donc pour la sardane, deux cours de long, 18-79 pour les initiés, est-ce la morinetta ?

0: Le Rey Petit est une scoutiche formée le groupe Berthe et Blu.
1: Et nous dansons maintenant une scoutiche avec le groupe Berthe et Blu. L'oreille petite traduisait le roi de lait.

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1: Et nous partons en Pologne pour une polka endiablée, pim pam.

0: anglaise avec la Talvero Canada sans la républicaine.
1: Et nous retournons en Occitanie avec la Talvero et nous allons danser la républicaine.

0: Et place au période au bourreille avec le groupe La Peau, Lou Bouillet.
1: Avec le groupe La Peau, en place pour la bourrée, Lou Bouillet.

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1: Et c'est l'acte Albero qui fermera ce bal occitan avec une suite de rondeaux tirés du CD Faguen Riboto, traduisé « Faisons la fête ».

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1: C'est donc sur cette suite de Rondeau que se termine ce bal occitan. Merci de l'avoir écouté. Al Cap Québec.

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2: Saint-Paul Cap-de-Joux accueille son marché de nuit des producteurs et artisans locaux. Le comité des fêtes de Saint-Paul Cap-de-Joux donne rendez-vous au public le mercredi 5 août à partir de 18h pour une nouvelle édition du marché de nuit des producteurs locaux et de l'artisanat. Véritable moment de convivialité estivale, cet événement emblématique rassemblera sur la place du village des producteurs fermiers proposant une offre variée de viande, accompagnement, desserts, vins, bières artisanales. Des tables et des chaises seront mises à disposition pour permettre aux visiteurs de déguster sur place ces produits. Le marché sera également l'occasion de découvrir le savoir-faire des artisans locaux avec des créations originales, bijoux, objets déco ou bien autres surprises. Et la soirée sera rythmée par la musique entraînante du groupe Witch and Wolf qui assurera l'animation musicale et contribuera à l'ambiance festive de cette belle nuit d'été du 5 août à Saint-Paul Cap-de-Joux. Le comité des fêtes vous attend nombreux et nombreuses pour célébrer ensemble les richesses locales dans une atmosphère détendue et familiale. 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Participez à une étude scientifique sur le moustique tigre. Vous possédez un smartphone et vous êtes majeur. Donnez votre avis et partagez votre ressenti face à l'invasion du moustique tigre. Cette étude, menée par la start-up Colnex et plusieurs universités françaises, vise à analyser nos comportements et à améliorer les outils de prévention de demain autour du moustique tigre. Ça ne vous prendra que 10 minutes. Rendez-vous sur sondage.umontpellier.fr et vous cherchez étude scientifique sur le moustique tigre. Cette semaine d'un podcast indé sur nos ondes, on écoute « Mon travail ne sert à rien », un documentaire d'Aurore Le Bihan, produit par Arte Radio. Aurore conçoit des publicités sur le web pour des banques ou pour des marques de luxe. Très vite, elle se demande pourquoi, après avoir dépensé 30 000 euros dans une école de commerce avec l'espoir d'une bonne carrière, elle se pose autant de questions sur le sens de son travail. Podcast ND, c'est donc ce mardi 28 juillet à 20h. Rediffusion ce dimanche 2 août à midi. Comme chaque année, le Cercle Occitan de Saint-Jury organise la Festo Danzarello, double bal de danse occitane et repas champêtre au parc Mitterrand de Saint-Jury le 1er août 2026. Le groupe qui assurera cette animation est le groupe Bassacado. Rendez-vous pour le premier bal à 18h, repas à 19h et second bal à 21h. Le repas c'est 15 euros avec melon, jambon, saucisse, pommes de terre, otustette, cantal et pêche. Rendez-vous le 1er août au parc François Mitterrand de Saint-Juéry. Retrouvez toutes les infos sur le site de Saint-Juéry ou du CCOA ou encore de Lucapial.

sur Radio Albigès, un poème enchanté, suivi d'un dicton avec le prénom du jour. Je place une fontaine et l'eau se met à couler. Des oiseaux, des hommes y viennent boire. Je place un arbre, un orme, puis un banc où des hommes viennent s'asseoir. Le soleil met tout en lumière pour que je puisse bien voir. Les hommes qui ont un passé en parlent. Il y aura aussi le cri et le rire des enfants. Un peu plus loin, une fille et un garçon s'en vont en se serrant amoureusement. La grille de l'école est fermée. L'été est au jeu. Le café, qui n'était pas là en journée, allume ses ampoules de couleur. Vincent revient tranquillement finir le tableau où tournent habilement des étoiles dans les yeux des passants. La nuit s'endort. Dans le chuchotement du matin, la grande chevelure de l'orme est incendiée. Le vent fait passer la saison. Un chien divague. Un homme aussi. La fontaine s'est mise à geler. Quelques instants après, le peintre et le printemps font revenir la marchande de fleurs. Les amours disparus font place à de nouveaux amours. La vie cent fois recommencée. Des oiseaux et des enfants s'éclaboussent de soleil. J'entends un bruit d'ailes. De haut en lointain, un monde aveugle revient, le reste disparaît, disparaît. 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

Vous savez, j'aime bien aller chez mon ORL. Il me prescrit toujours de délicieux conseils. Un jour, il me dit: vous voyez, mademoiselle, vous voyez,

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Un jour, un poème sur Radio Albigès. Les lois succèdent aux lois. Une ne suffit pas, il en faut trois. L'une dit ce que l'autre ne fait pas, l'une fait ce que l'autre ne dit pas. Un écheveau de fil de crin, au bout, un hameçon, la justice, qui démêle, s'en mêle, et les gros poissons, dans les eaux tumultueuses, opaques, reprennent leurs activités carnassières. Cette pelote de laine des lois, qu'à plaisir le chat des laines tricote et détricote, où s'assemblent maille après maille les lois sur le dos des moutons, de quoi, pour le justiciable, se faire habiller pour l'hiver? Encore une fois, si une loi ne suffit pas pour donner justice, pourquoi la rendrait-on davantage avec trois? Il arrive même que, décisionnaire, elle soit mise sur des points de procédure en défaut. Si la justice est longue, pourrait-il y en avoir de sitôt? C'était Un jour un poème, Christian Taroux.

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J'étais fier de mon Asus, de mon iPhone, ma carte à puce. J'avais un caméscope dernière génération, une télé haute définition. 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
1: Zut, j'ai oublié ce que je voulais dire.
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4: Tout cela est-il vraiment

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Dernier dimanche de l'année. Deux enfants courent sur les berges d'un lac. Ils ont ouvert leur anorak. 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Plus haut, un couple de motards termine ses sandwichs sur un banc en granit. La femme offre à la petite un quignon de pain à jeter au canard. Frères et sœurs, pieds dans la boue, les frites vers une meute de col vert amérissant dans un ciel d'hiver pour se chamailler le moindre petit bout. 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
1: La radiodiffusion télévision française présente...
2: Saint-Paul Cap-de-Joux accueille son marché de nuit des producteurs et artisans locaux. Le comité des fêtes de Saint-Paul Cap-de-Joux donne rendez-vous au public le mercredi 5 août à partir de 18h pour une nouvelle édition du marché de nuit des producteurs locaux et de l'artisanat. Véritable moment de convivialité estivale, cet événement emblématique rassemblera sur la place du village des producteurs fermiers proposant une offre variée de viande, accompagnement, desserts, vins, bières artisanales. Des tables et des chaises seront mises à disposition pour permettre aux visiteurs de déguster sur place ces produits. Le marché sera également l'occasion de découvrir le savoir-faire des artisans locaux avec des créations originales, bijoux, objets déco ou bien autres surprises. Et la soirée sera rythmée par la musique entraînante du groupe Witch and Wolf qui assurera l'animation musicale et contribuera à l'ambiance festive de cette belle nuit d'été du 5 août à Saint-Paul Cap-de-Joux. Le comité des fêtes vous attend nombreux et nombreuses pour célébrer ensemble les richesses locales dans une atmosphère

atmosphère détendue et familiale. 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Participez à une étude scientifique sur le moustique tigre. Vous possédez un smartphone et vous êtes majeur. Donnez votre avis et partagez votre ressenti face à l'invasion du moustique tigre. Cette étude, menée par la start-up Colnex et plusieurs universités françaises, vise à analyser nos comportements et à améliorer les outils de prévention de demain autour du moustique tigre. Ça ne vous prendra que 10 minutes. Rendez-vous sur sondage.umontpellier.fr et vous cherchez étude scientifique sur le moustique tigre. Cette semaine d'un podcast indé sur nos ondes, on écoute « Mon travail ne sert à rien », un documentaire d'Aurore Le Bihan, produit par Arte Radio. Aurore conçoit des publicités sur le web pour des banques ou pour des marques de luxe. Très vite, elle se demande pourquoi, après avoir dépensé 30 000 euros dans une école de commerce avec l'espoir d'une bonne carrière, elle se pose autant de questions sur le sens de son travail. Podcast ND, c'est donc ce mardi 28 juillet à 20h. 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Comme chaque année, le Cercle Occitan de Saint-Jury organise la Festo Danzarello. Double bal de danse occitane et repas champêtre au Parc Mitterrand de Saint-Jury le 1er août 2026. Le groupe qui assurera cette animation est le groupe Bassacado. Rendez-vous pour le premier bal à 18h, repas à 19h et second bal à 21h. Le repas c'est 15 euros avec melon, jambon, saucisses, pommes de terre, otustet, cantal et pêche. Rendez-vous le 1er août au parc François Mitterrand de Saint-Juéry. Retrouvez toutes les infos sur le site de Saint-Juéry ou du CCOA ou encore de Lucapial.

sur Radio Albigès, un poème enchanté, suivi d'un dicton avec le prénom du jour. Je place une fontaine et l'eau se met à couler. Des oiseaux, des hommes y viennent boire. Je place un arbre, un orme, puis un banc où des hommes viennent s'asseoir. Le soleil met tout en lumière pour que je puisse bien voir. Les hommes qui ont un passé en parlent. Il y aura aussi le cri et le rire des enfants. Un peu plus loin, une fille et un garçon s'en vont en se serrant amoureusement. La grille de l'école est fermée. L'été est au jeu. Le café, qui n'était pas là en journée, allume ses ampoules de couleur. Vincent revient tranquillement finir le tableau où tournent habilement des étoiles dans les yeux des passants. La nuit s'endort. Dans le chatoiement du matin, la grande chevelure de l'orme est incendiée. Le vent fait passer la saison. Un chien divague. Un homme aussi. La fontaine s'est mise à geler. Quelques instants après, le peintre et le printemps font revenir la marchande de fleurs. Les amours disparus font place à de nouveaux amours. La vie cent fois recommencée. Des oiseaux et des enfants s'éclaboussent de soleil. J'entends un bruit d'ailes. De haut en lointain, un monde aveugle revient, le reste disparaît, disparaît. 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
3: Aujourd'hui, lecture du livre de Lydie Salver, « Sept femmes ». 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

cette folle, pour qui vivre ne suffit pas. Manger, dormir, coudre des boutons, serait-ce là toute la vie ? Se demande-t-elle. Qui suivent aveuglément un appel ? Mais de qui ? Mais de quoi ? S'interroge Wolfe. Cette allumée, pour qui écrire est toute la vie. Si bien que leur existence perd toute assise lorsque, pour des motifs divers, elles ne peuvent s'y vouer. Cette insensée, qui contre toute sagesse et contre toute raison disent non à la meute des loups régents, qu'ils soient politiques, littéraires ou les deux, et qui l'écrivent à leur façon. Les unes en hurlant, en claquant les portes, en arrachant les masques, et tant pis si la peau et la chair viennent avec. Les autres, avec des grâces et des manières très british, tout en écoutant la voix qui leur murmure à l'oreille. Un peu plus à gauche, un peu plus à droite, plus haut, plus vite, plus fort, stop, précipiter, ralentir, couper. La voix du rythme. Sans cette voix, elles sont formelles. Pas d'écriture et pas d'écrivain. C'est aussi simple et aussi implacable. Cette imprudente, pour qui écrire ne consiste pas à faire une petite promenade touristique du côté de la littérature et puis hop, retour à la vraie vie comme on l'appelle. Pour qui l'œuvre n'est pas un supplément d'existence. Pour qui l'œuvre est l'existence, ni plus ni moins. Et qui se jette dans leur passion sans attendre que le contexte dans lequel elles vivent leur soit moins adverse. Cette folle, je vous dis. Les unes connurent l'inconvénient de vivre là où il ne fallait pas, les autres celui de vivre quand il ne fallait pas. Certaines, celui de souffrir d'une douleur d'être, si atroce qu'elles ne pouvaient trouver d'apaisement que dans la mort. La postérité a justifié la passion de leur engagement, célébré leurs talents et patenté leurs œuvres. Leurs livres, à présent, n'ont plus à être protégés ni défendus. Les chefs-d'œuvre consacrés ne demandent plus rien. Ils parlent par eux-mêmes. Et tous les commentaires qu'ils appellent, fussent-ils remarquables, n'ajoutent pas à leur beauté. Mais c'est justement leur beauté qui inspire et justifie la parole. C'est leur beauté qui vaut, me semble-t-il, d'être dite et redite. Quoi d'autre mérite véritablement dans ce foutoir d'être transmis ? Quoi d'autre mérite d'être sauvé de l'oubli et de l'indifférence qui constamment menace ? Je vous le demande. Les voici donc, mes admirés, qui sont d'un autre monde, qui sont d'un autre temps, d'avant Goldman Sachs et d'avant le storytelling, mais dont les mots parlent encore dans nos bouches, pour peu que l'on consente à les tenir vivants. Emily Brontë, Djuna Barnes, Sylvia Plath, Colette, Marina Tsvetaeva, Virginia Woolf, et Ingeborg Bachmann.

Dans les salons confinés de Londres, où l'on ne parle qu'à voix basse et de choses morales, un livre soudain s'abat. Un livre dont le héros, rompant avec tous les usages au nom d'un amour impossible, se révolte contre un monde qui lui semble mieux fait pour les marchands de laine que pour les cœurs aimants, et se laisse entraîner par désespoir dans la pire des noirceurs qui se puissent penser. Le livre horrifie. Sa brutalité horrifie. Car elle vient jeter, au beau milieu des élégances, cette idée scandaleuse, qui deviendra après Freud une banalité, selon laquelle il existe en chacun une violence fondamentale, un besoin passionné de détruire et de se détruire, qui peuvent conduire au pire désastre, mais détiennent le pouvoir inouï d'allumer les esprits et d'amener les hommes à une présence au monde plus vivante et plus dense. Pour comble, son auteur qui se cache derrière un pseudonyme masculin est une femme. Une femme qui va à l'encontre de tout ce que l'on attend d'une femme, pire encore, une femme très jeune et qui a cette audace de vouloir questionner l'énigme du mal. Elle s'appelle Emily Brontë. Et son roman, Les Hauts de Hurlevent, que je lis à 15 ans, me transporte. Je suis pensionnaire dans un lycée de jeunes filles, je rêve, nous rêvons toutes du grand amour. Nous avons ce que nous appelons à l'époque des béguins. Mais nos audaces avec ceux-ci se limitent le dimanche à quelques baisers malhabiles, appelés patins, et de furtifs attouchements, nous serrer les mains en cachette est le geste le plus osé auquel nous nous risquons. La figure de Heathcliff, héros des Hauts de Hurlevent, vient brutalement élever le niveau de nos exigences amoureuses. Heathcliff est sauvage, orgueilleux, métaphysique, asocial, et d'une intransigeance implacable. Ses yeux sont un feu sombre, son visage est d'orgueil. La noirceur de son âme, loin de nous effrayer, nous fascine, et la passion qu'il porte à son aimé est absolue. Nous désirons la même. Or, nos petits amoureux du dimanche ne peuvent en aucun cas soutenir la comparaison. Ils sont jeunots, ils sont fades, ils sont gauches, ils roulent en mobylette, ils aspirent à bénéficier d'un stage en entreprise et habitent gentiment dans la villa de leurs parents. Alors, à l'étude du soir, nous leur écrivons des lettres de rupture toutes truffées d'élégance et d'épithètes rares. Et j'avoue non sans fierté que je suis davantage que les autres sollicitée pour ces délicats exercices. J'aime le tragique andalou, les passions qui terrassent, les divorces qui brisent, l'amour, la mort, le destin, les grands cris, les grands mots. Je ne crois pas qu'aujourd'hui cet amour-là m'ait totalement abandonné. Le livre dans le dortoir passe de main en main. Il enflamme. Nous avons la puberté virulente, le goût de l'absolu, de l'amour à la vie, à la mort. Nous nous avisons de surcroît que son auteur, Emily Brontë, partage notre sort. Nous passons la semaine enfermés au lycée Raymond Nave, d'où nous ne sortons que le week-end. Elle vécut toute sa vie en recluse à Haworth, un village perdu du Yorkshire. Et nous qui sommes tant bien que mal et plutôt mal accommodés de notre claustration, voilà que nous lui trouvons désormais un avantage inestimable. À longueur de semaine, nous nous gorgeons de rêves et de romans d'amour, toutes sortes de romans d'amour, la plupart boursouflés de sentiments sublimes, de torrents lacrymaux, de traînes désespérées, de « oh !» de « ah !» de ruptures injustes et de rivalités sanglantes, d'autres grivois ou libertins que nous cachons dans nos casiers et où nous apprenons le prestige du sexe et les choses scabreuses y afférentes, lesquelles nous font rire et secrètement nous passionnent. Mais aucun ne nous semble aussi beau que les Hauts de Hurlevent, écrits par une enfermée à Haworth en 1846, un siècle avant ma naissance. Haworth est au bout de la terre. C'est un village austère et triste, même quand il fait beau. On dit qu'il faut, pour y arriver,
traverser des kilomètres d'une lande déserte et battue par les vents, puis grimper péniblement une route caillouteuse jusqu'au sommet d'une butte qui domine la vallée de Worth. De là s'étend à perte de vue un paysage de collines herbues, fendues par des chemins de pierre, où s'accrochent çà et là des fermes misérables, les figures mouvantes des troupeaux de moutons, et au fond de la vallée, trois usines de filature dont les fumées épaississent un ciel morne. Émilie Brontë a 2 ans lorsque sa famille s'installe à Haworth. Tout est rude là-bas, tout y est d'une certaine façon violence. Le vent d'ouest si fort qu'il courbe la cime des arbres. La neige qui rend impossible les jours d'hiver toute sortie et dont il faut dégager les chemins à la pelle. Le brouillard si opaque à l'automne qu'il fait la lande irréelle. Une religiosité aride qui imprègne tous les instants de la vie et dont les prédicateurs, à la voix terrible, exaltent la rigueur en menaçant les fidèles des pires feux de l'enfer pour paiement de leurs fautes. À cela s'ajoutent des conditions de travail si pénibles dans les filatures qu'il n'est pas rare qu'éclatent des émeutes ou que se forment dans la rue principale des cortèges bruyants, où piques et drapeaux noirs sont brandis à la face du ciel et à celle des boutiquiers qui, derrière les vitres, se signent en tremblant. Car c'est à l'évidence dans le rapport entre les hommes que la brutalité et la violence y sont les plus visibles. Entre les hommes, ai-je dit. Et ce, quel que soit leur rang et leur appartenance. Mais aussi entre hommes et femmes, entre hommes et enfants, entre hommes et bêtes, ce dont Émilie Brontë rendra compte plus tard jusqu'à l'insoutenable. Le presbytère où vit Émilie est une grande bâtisse bordée d'un cimetière. Sur l'un des murs de la maison est accroché un tableau de John Martin qui représente le déluge. C'est un dessin à manière noire où l'on voit de pauvres humains dans un décor de fin du monde, menacés par des vagues gigantesques qui vont bientôt les engloutir. Émilie s'arrête souvent devant cette image de mort. Elle n'en conçoit pas de l'effroi. La mort chez les Brontë fait partie de la famille, et mourir est juste aussi normal que vivre. En ce temps-là, la tuberculose, qu'on nomme consomption, tue en Europe 1 personne sur 4. Et les saignées, les diètes, les purges et les vésicatoires se révèlent contre elle totalement inutiles. Elle n'est pas encore considérée comme l'infection contagieuse qui frappe les basses classes et dont il faut absolument s'écarter. Elle jouit, au contraire, de tous les prestiges. Elle est le long mal romantique, la maladie de l'âme qui a frappé John Keats, celle qui touche les êtres sensibles et brûlants de passion, celle qui pâlit le teint et charge le regard d'une ombre singulière, celle qui fera mourir l'un après l'autre les 6 enfants Brontë. Il y a dans la maison des Brontë 2 autres dessins de John Martin, représentant des scènes bibliques que le père d'Émilie, pasteur du village, a accrochées au mur. Le titre de l'un d'eux est « Josué commandant au soleil de s'arrêter ». Émilie s'émerveille à l'idée qu'on puisse commander au soleil. Pour l'instant, elle se contente de commander aux chiens, lesquels courbent l'échine au seul son de sa voix dans une soumission dont elle se délecte. Car Émilie, c'est sa faiblesse, aime à dominer. D'ailleurs, il arrive que pour la moquer, son frère et ses sœurs la surnomment « The Major », ce qui la met hors d'elle. Émilie a 3 ans lorsque sa mère meurt. Elle gardera toute sa vie le souvenir d'une femme au sourire très doux, devant laquelle elle devait parler bas, marcher à pas feutrés, brider sa joie, s'atténuer, se réduire en quelque sorte comme on le fait toujours devant ceux qui agonisent. Une femme qu'elle ne connut d'aussi loin que remontassent ses souvenirs que gisante, le visage blême, les yeux ardents, les membres amaigris et qui n'en finissaient pas de mourir.
une mère qui n'eut pas le temps d'être une mère et dont la disparition constitua pour Émilie, je le suppose, une blessure secrète, une peur d'être abandonnée, que vinrent réveiller chaque fois les départs, les séparations et les deuils de ses proches. Mais Émilie a du caractère, s'interdit de sangloter ou de gémir sur son sort d'orpheline. Je ne pleure pas, je ne veux pas pleurer. Notre mère ne veut pas de nos larmes. Sèche tes yeux. Il serait vain de prolonger, au cours de tant d'années, une stérile douleur. Tous ses proches en témoignent. Émilie manifeste une détermination, une volonté, une capacité à se contraindre exceptionnelle chez une enfant. Il y a chez elle quelque chose de ce jeune spartiate qui, plutôt que d'avouer le vol d'un renardeau, se laissa sans un cri dévorer la poitrine, serrant les dents lorsqu'elle a mal, très mature et très enfantine. Elle continuera à jouer au dé de son enfance jusqu'à 28 ans bien sonnés. Éclatant en colère violente lorsque ses aînés la traitent avec hauteur, tournant le dos sans une explication à qui s'abandonne à une parole indigne, sa sœur Charlotte écrira d'elle « Plus forte qu'un homme, plus simple qu'un enfant, sa nature était unique. » Infiniment tendre et malicieuse avec ses sœurs, qu'elle s'amuse à effrayer par ses manières de garçon, insolente lorsqu'elle estime avoir raison, car se taire est l'apanage des lâches, manifestant une droiture morale et une exigence de hauteur qui ne se démentiront jamais au cours de sa brève vie, elle a des yeux infinis, une propension au rire et le menton têtu, exigeant de ceux qui ne fléchissent pas. À la mort de sa mère, la petite Émilie est confiée à la garde de sa tante Elisabeth Branwell, une sainte femme venue tout exprès de sa Cornouaille natale afin de prendre en charge l'éducation des quatre enfants. D'une raideur théologique aussi bien que physique, Elisabeth Branwell est la respectabilité incarnée. Robe noire des plus calviniennes, socques de bois inconfortables, bonnet de dentelle d'un blanc immaculé, culotte en tricot à double fond et principes éducatifs assortis que voici désignés par ordre d'importance. Stricte observance des règles édictées par la religion méthodiste, siège et rempart de toutes les vertus, répugnance affirmée face à tout ce qui est gai dans cette lacryma cum vale qu'est notre vie terrestre. Mise en ordre impeccable du corps, aussi bien que de l'âme, pour avancer jusque au ciel sur le chemin de la rédemption. Et obéissance sans faille des enfants aux adultes dont ils dépendent, eux-mêmes obéissant au Seigneur Tout-Puissant. La bouche sévère, autant que le cœur, une bouche ombrée d'un soupçon de moustache propre aux virginités trop longtemps prolongées. Elisabeth Branwell n'a jamais connu le plaisir, l'oisiveté, le jeu, l'enfance. Quant aux rapports d'Émilie avec sa tante, ils sont banals en apparence, déférents, convenables, mais très impétueux par en dessous, car son caractère entier se révolte devant le rigorisme de cette femme qui a usurpé la place de sa mère et à laquelle elle doit se soumettre sans broncher. Oui, tante Branwell, bien tante Branwell, comme il vous plaira, tante Branwell, tandis que tout son sang proteste dans ses veines et qu'elle voudrait hurler son désaccord. Elle trouve alors une parade. Puisque le monde selon sa tante est tout barré d'interdictions, il faut qu'elle s'en échappe sous un prétexte quelconque. C'est ainsi que lui vient le goût des promenades. Qu'il fasse beau, qu'il fasse froid, ou que souffle le vent venu du Lancashire, Émilie parcourt pendant des heures les sentiers qui traversent la lande sauvage. Elle aime y cueillir les premières primevères et les premiers crocus, découvrir les nids délicats brodés par les coqs de bruyère,
débusquer l'entrée d'un terrier de belette caché sous un buisson de genêt, faire provision d'airelles le long d'une haie de roncier, cueillir un papillon jaune et bleu, puis le restituer à son vol, escalader un muret de pierre noire pour observer un héron, aile battante, tenant dans son bec une couleuvre verte, traverser les pieds nus un ruisseau glacé, et pour chasser de sa main les têtards fébriles, tout en se livrant à des spéculations sur le destin humain. Sur tous ces animaux, elle règne, elle leur parle, les cajole, leur murmure des mots doux, les réprimande parfois durement, puis leur demande « Pardon, pardon, pardon, pardon mille fois, je suis méchante !» et les couvre aussitôt d'impérieuses caresses. On raconte qu'un jour, apercevant de sa fenêtre un chien errant, flanc décharné, langue pendante, pénétré dans le pré du référent, elle se précipite jusqu'à lui pour lui donner à boire. Le chien grogne, elle s'approche, le chien montre ses crocs. Elle porte spontanément la main à son échine dans l'intention d'une caresse aux fins de l'amadouer. Le chien la mord violemment. Elle recule en secouant sa main. Le chien s'enfuit. Elle examine sa blessure. La plaie est profonde et, si le chien est atteint de la rage, peut s'avérer mortel. Alors, à peine entrée au presbytère, elle fait ceci. Elle saisit un pique-feu, le plonge dans les flammes, puis, les dents serrées, se l'applique sur la plaie, sans qu'une seule plainte ne s'échappe de sa bouche. Toute Emily Brontë, tout son roman, sont dans ce geste. Faute de petits baisers sur ses brûlures, faute de mots tendres et de soins affectueux, Emily, que personne jamais ne serre dans ses bras, investit le savoir comme d'autres l'amour, et manifeste tôt le désir insatiable de connaître le nom et le pourquoi des choses. Entourée de ses sœurs, elle apprend à lire, en quelques semaines, sous la baguette de sa tante, tandis que leur frère Branwell, considéré déjà comme un génie, reçoit par privilège l'instruction de leur père. Les quatre enfants dévorent les journaux avec leur lot d'atrocités. Tous les enfants, je l'ai noté, sont délicieusement terrifiés par les gestes du crime, leur théâtralité et une outrance dans l'horreur qui déréalise le meurtre et le font ressembler à un jeu. Ils écoutent avec ravissement le père leur faire la lecture des Blackwood's Magazine. Rappelons que la lecture des journaux par des yeux féminins est regardée à l'époque comme une faute impardonnable. Ce que le révérend semble ignorer, c'est un mystère. Ils se passionnent pour les romans noirs qui sont alors furieusement à la mode, un peu comme la SF hardcore ou la fantasy gore aujourd'hui. Roman où mari tortionnaire, prêtre lubrique et gentleman escroc affirment avec éclat leur noirceur effroyable, venant ainsi révéler au grand jour l'hypocrisie cachée derrière le saint mariage, la sainte religion et la sainte propriété. Amen. Le 25 novembre 1824, la petite Émilie, qui n'a que 6 ans, refoule la vague de sanglots qui lui serre la gorge. Elle doit aller retrouver ses sœurs, Charlotte, Maria et Elisabeth, à l'école de Cowanbridge, qui reçoit par pure miséricorde les enfants du petit clergé. À peine arrivée, elle y est immédiatement malheureuse. Elle ressent comme une honte d'être accueillie par charité, et dans une rage muette, se révolte contre la sévérité affreuse, le froid glacial, les punitions violentes, le mépris du corps prôné quotidiennement dans les sermons, et le peu d'aménité d'un personnel qui reporte sur les enfants la haine que lui inspire la misère de son propre sort. Autant de conditions idéales pour que le désir de vivre s'y amenuise et qui fleurisse en beauté la tuberculose. Les deux aînés, Maria et Elisabeth, contractent la maladie sans tarder et au printemps 1825, l'une et l'autre en décèdent. De ce malheur naît très injustement un bienfait. Le révérend Brontë, quitte à déplaire à sa hiérarchie, retire aussitôt Émilie et Charlotte de cette institution pour le moins inhospitalière, sinon franchement inhumaine. L'instruction complète des enfants sera assurée désormais par tante Branwell. C'est tout de même
un moindre mal. Pour les fêtes de Noël 1824, le révérend Bronte a l'idée d'offrir à son fils Branwell 12 petits soldats de bois. Généreux, Branwell en donne un à chacune de ses sœurs. Et chacune le baptise, et chacune lui confère un caractère, une démarche, un rôle et un destin. Emily appelle le sien Gravy, Charlotte, duc de Wellington, Branwell, Bonaparte, et Anne, serviteur. Les quatre enfants se prennent de passion pour ce jeu d'invention et ne pensent plus qu'à ça. Dès qu'ils sont réunis, ils s'exaltent, ils rient, ils s'échauffent. Leur imagination s'enflamme, leur joue aussi. C'est à celui qui inventera l'histoire la plus étonnante, la plus échevelée, la plus dramatique. Ils en oublieraient l'heure du coucher si leur tante ne venait les sommer de retomber sur terre, Dieu du ciel, et de rejoindre immédiatement leur chambre. Ils voient aussi émerger un monde qui, à mesure qu'ils l'élaborent, devient plus complexe et retors, avec ses héros, ses jaloux, ses traîtres, ses corrompus, ses artistes, ses écrivains qui sont le sel de la terre, son administration bornée, son gouvernement fort, ses luttes partisanes, son code civil, ses lois, ses fêtes, sa police, sa capitale, sa presse et même ses revues spécialisées. Son nom, la Confédération de Glasstown. Peu à peu, les péripéties fantastiques qu'ensemble ils se racontent deviennent des récits qu'ils consignent dans des livres minuscules, écrits pour faire vrai en lettres d'imprimerie, comportant pour faire vrai titres, chapitres, schémas explicatifs et cartes géographiques, et cousus, pour faire vrai, à la ficelle par Charlotte. La légende est en marche. Dans un presbytère perdu au fin fond du Yorkshire, quatre enfants, coupés du monde et soustraits au façonnage scolaire, et à l'horreur des cours de gymnastique, me dis-je, construisent sans le savoir et dans une complicité merveilleuse les premières fondations d'un univers romanesque qui deviendra un jour l'un des monuments de la littérature anglaise.

Rendez-vous la semaine prochaine, même jour, même heure, pour la suite du chapitre Émilie Brontë du livre de Lydie Salvaire, Cette femme aux éditions Perrin, lu par Séverine Abicaire.

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Un jour, un poème sur Radio Albigès. L'âge de ses rides fait de rires et larmes, tracés comme des guides, à ce que nous avons été, l'amour et le passé sont lointaines brumes, où le cœur est allé se noyer. Nageur qui rêvait d'océan, la mer ses cœurs d'écume, sous la nacre froide du ciel, un soleil voilé pend au bout d'une corde usée, la peau de glace du lac dérive, notre vie se dissout dans le temps. C'était Un jour un poème, Christian Taroux.

corps se mêlent aux ombres où s'engouffre la lumière. Des couples marchent, courent, s'arrêtent, s'embrassent au fond de longs corridors. Dans la danse des voiles, tout ce qui pleure, gémit, n'est plus dans le décor. Les uns jouent avec les vagues, d'autres dégustent de délicats fruits de mer. D'autres encore chargent des soies, du blé, des bois de senteur sous la chaleur de l'été. Ce qui change le décor, à chacun son métier. Personne ne fait attention à la fille qui descend l'escalier en colimaçon, sauf un garçon sur la jetée du port. Le soleil éclaire la scène. Il est 4 heures de l'après-midi, heure solaire. Dans la danse des voiles, tout ce qui pleure, gémit, n'est plus dans le décor. Le vent qui vient du large souffle à 3 nœuds. Des odeurs d'épices soulignent le bleu où l'œil s'égare. Sur l'arête des lames flotte une âme. Les gens viennent voir et s'en vont à leur peine. On n'entend plus que de vagues rumeurs. Une fille sourit, dit son bonheur. On entend des chansons qui chantent l'amour. Tous les désirs se mêlent à la rumeur des vagues. Une lampe veille encore, puis tout s'endort. Le bateau est déjà loin du port. Des images s'enfoncent dans la nuit, sans histoire. Au bar, on allume les lampions.

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C'était pas lui qui regardait l'écran. 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Jusqu'à ce que la fleur, le feu et l'ardeur ne soient plus que cendres, fumée et rumeur. 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

0: Elle fait aux portes. 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
3: Aujourd'hui, nous sommes le vendredi 8 novembre 2024. Les maîtresses de notre école nous ont inscrits à un projet qui s'appelle École et Cinéma. Cette année, nous allons voir 3 films, un par trimestre.
11: Oh, mais c'est génial, on va voir quoi? On va voir quoi?
12: Calme-toi, calme-toi.
13: Nous allons voir le film Le Tableau.
14: Doublage, projecteur, écran, actrice,
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6: Allez, c'est parti!
14: On va au ciné-rock à Terrasson.
15: Allez voir un jeu dehors, s'il vous plaît.
16: Oui, maîtresse.
17: Ouais, moi je me mettrai au milieu et vous, on mettrait à côté de moi.
18: Ouais. Là-bas, il y a de la place.
19: Ça commence.
20: Que tout le monde est bien installé, c'est bon? Alors, bon, vous le voyez derrière moi, le film que vous allez voir, ça s'appelle Le Tableau. Mais alors, qu'est-ce qui se passe dans ce tableau? Eh bien, le tableau, il n'est pas fini. Voilà, il y a son peintre, il a arrêté de le peindre, donc ben, il n'est pas fini. Et dans ce tableau, il y a plein de personnages, mais sauf qu'ils sont tous différents. Il y a ceux qui ont été peints en entier, ils s'appellent les Toupins, parce qu'ils sont tout peints. Il y a ceux qui ont... Il leur manque des couleurs, on les appelle les pas finis, parce qu'ils sont pas finis. Et enfin, il y a ceux qui ont été juste un tout petit peu dessinés, et on les appelle les roughs. Voilà. C'est les 3 personnages que vous allez retrouver, et ils évoluent tous dans ce tableau qui n'a pas été fini. Et donc on se demande ce qui s'est passé, où est-ce qu'il est passé le peintre, et pourquoi il n'a pas fini le tableau. Je vous souhaite à tous une bonne séance, profitez bien du film, et je vous dis à tout à l'heure.
21: Merci.
22: Mes amis, mes chers amis, le peintre ne viendra plus.
23: Regardez, là, c'est pas fini.
24: Ils ne vont pas la laisser monter tout de même.
25: Je vous en prie, pour le peu qui me manque.
26: En quoi les Toupins seraient supérieurs au pas fini?
27: Peut-on accueillir ici toutes les raclures du tableau?
28: Les gribouillis, de vraies ratures.
29: Ce sont ses premiers croquis, les études en quelque sorte.
30: C'est répugnant, il aurait dû les effacer.
26: Le peintre va revenir, j'en suis persuadé. Et même s'il ne venait pas, s'il fallait aller au bout du monde, j'irais le chercher. Et il finira le tableau. Lola ! Lola !
31: Mais que se passe-t-il ? Reprenez vos places !
32: Sale petite espionne !
33: Ben non, je viens d'un autre tableau.
32: Oh, mais Moustache, elle se moque de nous.
33: Mais c'est la vérité, je vous jure. Vous êtes dans un tableau sur la guerre.
34: T'es sûr qu'on peut sortir d'ici?
33: Bien sûr, puisque j'y suis entrée.
34: Quand vous le verrez, qu'est-ce que vous allez lui demander?
33: Rameau pense qu'il n'a pas fini de nous peindre.
35: Bonjour.
33: Tiens, salut, vous êtes venu jouer avec moi?
36: Nous sommes à la recherche du peintre.
33: C'est lui?
35: Oh non, malheureusement. Ce n'est qu'un autoportrait.
33: Où est-il allé? Vous devez le savoir, vous.
37: Où vas-tu?
0: Voilà, demoiselle. Il est là, votre pâtre.
33: Oh non.
1: Ce film est sorti en France le 23 novembre 2011.
2: Un film d'animation français, réalisé par Jean-François Laguioni.
3: Il raconte les aventures de plusieurs personnages d'un tableau

0: aimais le film ou pas? Et pourquoi?
1: J'aimais le film avec cet univers de peinture et j'aime parce que j'adore le dessin.
0: Je l'ai aimé, je sais pas pourquoi.
2: Oui, parce que les images elles sont beaux et tout ça.
3: Oui, car il y a de l'action et il y a des couleurs.
4: Oui, j'ai bien aimé parce qu'il y a beaucoup d'aventures et plein de couleurs.
5: Alors oui, j'ai adoré. Il y avait tout ce qu'il fallait. C'était le film comblé. Il y avait plus... C'était super. J'ai adoré.
3: Raconte un moment du film qui t'a plu.
5: La fin, car on découvre le peintre et puis que le personnage il peut aller découvrir le monde. Le personnage devient libre.
1: J'ai beaucoup aimé le moment à Venise avec le carnaval.
3: J'ai beaucoup aimé le moment au carnaval de Venise.
6: J'ai aimé le moment où le garçon il dit qu'il ne veut plus faire la guerre.
7: Moi, j'ai tout aimé.
2: Moi aussi.
8: Moi aussi.
9: Ce film, il parle de personnages qui sont tout peints, donc entièrement peints, et de personnages qui sont pas finis. Que pensez-vous du comportement des tout peints?
1: Ils ne devraient pas mettre les gens pas comme eux sur côté.
10: Ils sont très très méchants.
3: Je trouve que c'est pas bien de faire ça.
11: Ils les aiment pas parce qu'ils sont pas comme eux.
12: Parce qu'ils se sentent plus forts.
13: Parce que eux, ils sont finis, mais pas les pas finis.
1: Des fois, des personnes qui n'ont pas la même couleur de peau se font rejeter.
14: L'harcèlement.
15: Même que le jeudi 7 novembre 2024, c'était la journée du harcèlement.
16: Parce que les autres, ils font que les rabaisser, donc c'est sûr qu'après, ils se rabaissent et ils sont plus... Ils ont plus la force de se défendre.
1: Quand j'étais petite, j'ai vu mon ami se faire harceler et je n'ai rien fait du tout. Parce que je savais pas comment réagir et vu que j'étais une enfant, je me disais qu'ils vont pas forcément me croire, les adultes.
17: Mon frère, il a eu de l'harcèlement scolaire, on lui a tapé dessus.
2: Dans le collège, il y a beaucoup de harcèlement.
8: Mon frère est là au collège.
5: Dans mon école, il y a déjà eu un garçon qui a changé carrément d'école parce qu'il se faisait harceler dans son ancienne école et qu'il s'y sentait plus bien. Il faudrait déplacer le harceleur parce que celui qui est victime, il n'a rien fait. Donc je ne vois pas pourquoi il devrait changer d'école. C'est le harceleur qui a fait quelque chose.
1: Tu te fais harceler et puis après c'est toi qui changes d'école à la place de la personne qui t'a harcelé. C'est comme s'il était puni deux fois.
18: Ne minimisons pas ce que vivent les enfants. Face au harcèlement, faites le 30-18.
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20: C'est la folie, c'est le vent des globes. c'est formidable.
19: Bonjour à tous et bienvenue sur Radio Rabier. Aujourd'hui, nous allons vous parler d'une course incroyable, le vent des globes.
21: 30-0.
5: Équitation,
6: roller,
7: lutte,
8: gym,
10: judo,
11: danse, karaté,
12: sport.
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22: Donc sans attendre au sable d'Olonne, ils sont 40 navigateurs sur la ligne de départ du Vendée Globe. Tour du monde en solitaire, une course réputée pour être l'Everest des mers. Pour les accompagner, 500 000 personnes se sont massées ce matin sur les quais. Un record d'affluence.
5: Salut tout le monde! Le Vendée Globe, c'est une course à la voile autour du monde. Mais attention, c'est en solitaire que chaque skipper navigue tout seul sur son bateau.
23: Comme vous pouvez le voir derrière moi, on est dans le chenal des Sables d'Olonne où actuellement les bateaux sont en train de prendre la direction de la mer pour prendre le départ du Vendée Globe avec une ambiance de folie.
5: C'est vraiment impressionnant. La course commence et se termine aux Sables d'Olonne en Vendée, en France. Les marins doivent parcourir environ 24 000 km.
6: Et ils doivent affronter des conditions météorologiques extrêmes comme des tempêtes, des vagues énormes et même le froid glacial des mers du Sud.
24: Je m'appelle Violette d'Orange, j'ai 23 ans et je suis navigatrice. Et là, je me lance sur le Vendée Globe 2024, donc un tour du monde en solitaire.
5: Alors, comment ça fonctionne cette course? Les skippers partent tous en même temps et doivent naviguer sans escale. C'est-à-dire qu'ils ne peuvent pas s'arrêter dans les ports. Ils doivent tout gérer.

0: eux-mêmes.
1: Oui, et pour se préparer, ils s'entraînent pendant des mois, voire des années. Ils doivent connaître parfaitement leur bateau et être capables de prendre des décisions rapides.
2: Il y a des règles très strictes. Par exemple, ils ne peuvent pas recevoir d'aide extérieure pendant la course. Tout doit être fait par eux-mêmes.
3: Une aventure avant tout, c'est-à-dire pas d'assistance, un homme seul avec son bateau.
4: C'est vrai, il y a aussi une grande variété de bateaux. Chaque skipper a son propre bateau, qu'il a souvent conçu et construit.
5: Le Vendée Globe a lieu tous les 4 ans. La première édition a eu lieu en 1989. Depuis, il y a eu beaucoup de skippers célèbres, comme Michel Desjoyeaux et François Gabart.
6: Et il y a un esprit de compétition, mais aussi d'entraide entre les skippers. Ils savent que chacun d'eux doit surmonter des défis énormes.
7: Une autre chose incroyable, c'est que cette course attire des millions de spectateurs. Les gens suivent le skipper sur Internet et à la télévision.
8: C'est super de pouvoir suivre la course en direct. Et il y a même des applications pour voir les positions des bateaux en temps réel.
9: Maintenant, parlons des défis que les skippers doivent relever. Par exemple, ils doivent gérer leur sommeil, car il est difficile de se reposer en mer.
10: Oui, et ils doivent aussi s'occuper de la nourriture et de l'eau. Ils emportent des provisions pour plusieurs mois, mais ils doivent faire attention à ne pas en manquer.
11: Et puis il y a la solitude. Être seul en mer pendant si longtemps peut être très difficile. Ils doivent rester motivés et garder le moral.
12: Mais malgré tous ces défis, le Vendée Globe est une aventure incroyable. Les skippers parlent souvent de la beauté des paysages comme les icebergs ou les îles désertes.
13: T'es arrivé au bout. Vraiment, c'est vraiment mon objectif. J'espère qu'il n'y aura pas de casse, que je ne vais pas rencontrer d'OVNI ou des choses comme ça. Et aussi de moi bien le vivre. J'ai envie de rentrer heureuse quoi, de ce tour du monde et de le vivre pleinement et de ne pas me mettre trop de pression. Et après, il y a le classement. Le classement, c'est un peu le bonus. Mais je me dis, dans tous les cas, je vais commencer un peu doucement. Et si je sens que je peux attaquer un petit peu plus, bah, j'attaquerai un petit peu plus. Mais le premier objectif, c'est déjà d'arriver.
2: Voilà, c'est tout pour notre présentation. On espère que vous avez appris plein de choses sur cette course fascinante.
14: Merci de nous avoir écoutés. À bientôt pour un nouveau podcast.
15: Au revoir.

0: 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Épisode 3. C'est quoi ta couleur préférée? C'est quoi ton plat préféré? C'est quoi ton animal préféré? Quel est ton sport préféré? C'est quoi ton objet préféré? Quel est ton chanteur préféré? C'est où ton endroit préféré? Micro.
1: Micro.
0: Trottoir.
2: Micro trottoir.
0: 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Quels sont tes plats préférés et pourquoi?
3: Les hamburgers, parce que ma mère, elle en fait des trop bons.
4: Le chinois, parce que c'est trop bon.
5: Le McDo, vu que je suis un vrai agriculteur.
6: La pizza, parce que j'aime bien.
7: Les lasagnes, parce que j'adore ça.
8: Alors, mon plat préféré, c'est le dal. Alors, c'est une spécialité indienne, pleine de protéines, d'épices. Et puis, donc c'est bon pour la santé, et puis j'adore ce pays.
9: Les lasagnes.
10: Les lasagnes, parce qu'il y a tous mes ingrédients préférés à l'intérieur.
11: Les épinards.
12: Ah. Les spaghettis, parce que c'est bon.
13: J'en ai pas.
14: Aïe, je sais pas.
15: J'adore manger. J'adore les gâteaux aux fraises, les fraisiers. J'aime les tartes aux légumes, la raclette. J'aime les plats pleins d'épices, les plats indiens avec des lentilles et des épices. Voilà, j'aime tout.
0: Quels sont tes plats préférés et pourquoi?
16: Les enfants. Avec un peu d'échalote, revenu à la poêle.
17: Aïe, oignon, persil.
16: Aïe, oignon, persil, sauce au fromage. Non, alors, mon plat préféré, la fondue bourguignonne. Pourquoi? Parce que j'adore tremper dans l'huile de la viande, des champignons, du fromage, de la banane plantain, et je me régale de cela. La tartiflette!
18: Mon plat préféré, c'est la lasagne. C'est la lasagne fait maison de ma mère. Après, c'est les pâtes carbonara. Bon, tout ça, quoi. Les pâtes.
19: Les lasagnes, parce qu'il y a beaucoup de viande.
20: Je sais pas, j'aime bien les pizzas.
21: Moi j'aime tout, je suis très gourmande moi. Mais moi j'aime tout.
22: J'aime bien le chocolat.
21: Oh là oui. Ah ça alors là.
22: Oh le chocolat là.
23: Moi j'aime bien le petit salé avec des légumes. C'est super bon.
24: J'adore le tiramisu et j'adore les lasagnes, mais les lasagnes maison.
25: Les plats japonais parce que j'adore le Japon. Et les gnocchis, c'est trop bon.
26: Bah alors j'ai les lasagnes, le poisson, les frites, tout ça, parce qu'en fait c'est parce que j'aime bien. Je trouve ça assez bon.
27: Les pizzas, parce que j'aime bien.
28: Les frites avec du ketchup, parce que c'est bon.
29: Mon plat préféré, c'est les pâtes carbo.
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30: Épisode 4.
0: C'est sérieux une blague?
31: C'est sérieux une devinette?
32: Bonjour!
33: Aujourd'hui, nous vous proposons des charades.
34: Les auteurs sont les élèves de la classe de maîtresse Aline.
33: Go!
0: Go!
33: Go!
2: C'est parti!
33: Charade numéro 1.
35: Mon premier est la sixième note de la gamme de musique.
36: Mon deuxième est le verbe aller conjugué au présent à la troisième personne du singulier.
37: Mon troisième est le synonyme de joli au masculin et qui commence avec la lettre B.
38: Mon tout est un bassin muni d'un robinet et d'un écoulement fixé à mi-hauteur dans une salle de bain.
0: La réponse est...
39: un lavabo.
0: Charade numéro 2.
33: Mon premier est chacune des parties d'un tout divisé en quatre.
37: Mon deuxième est une accumulation de choses mises les unes sur les autres. Mon troisième est la couleur du ciel sans nuages. Mon tout est un sac où les écoliers mettent leurs livres, leurs cahiers et leurs crayons.
1: La réponse est...
37: un cartable.
3: Charade numéro 3.
4: Mon premier est un outil fait d'une lame d'acier denté qui sert à couper le bois ou le métal.
5: Mon deuxième est par où l'on peut voir des animaux.
6: Mon tout est un instrument formé de deux branches tranchantes.
37: La réponse est...
7: une paire de ciseaux.
37: Charade numéro 4.
8: Mon premier est une petite étendue d'eau stagnante dans laquelle les canards aiment nager.
9: Mon deuxième est le contraire de tarte.
10: Mon tout enfonce des clous.
37: La bonne réponse est...
11: un marteau.
37: Charade numéro 5.
12: Mon premier est un petit cube à face carrée qui comporte des points de 1 à 6 dont on se sert dans certains jeux.
13: Mon deuxième est consacré à Dieu et se fête tous les jours.
14: Mon tout est un ensemble de traits qui représentent des êtres ou des choses.
37: La bonne réponse est...
14: un dessin.
37: Charade 6.
15: Mon premier est un geste brusque, un mouvement rapide fait lorsqu'on frappe quelqu'un.
16: Mon deuxième est l'unité de mesure de temps de 60 minutes.
17: Mon tout est une teinte qui n'est ni blanche ni noire.
37: La bonne réponse est...
18: une couleur.
37: Charade numéro 7.
30: Mon premier est un petit cube qui comporte des points de 1 à 6 sur chaque face.
31: Mon deuxième est un mot qui désigne une petite montagne.
32: Mon tout est une personne qui représente l'esprit du mal.
37: La bonne réponse est... le diable. Charade numéro 8.
40: Mon premier est le contraire de haut.
37: Mon deuxième est le contraire de tard.
40: Mon tout est une construction flottante destinée à la navigation.
37: Et la bonne réponse est... un bateau.
41: Charade numéro 9.
42: Mon premier est un grand animal qui porte des bois sur la tête.
43: Mon deuxième est un grand oiseau vert et bleu dont le mâle a une longue queue qu'il peut redresser.
44: Mon tout est un reptile en long corps.
37: La bonne réponse est... un serpent. On espère que ça vous a plu.
14: À la prochaine.
2: Au revoir.
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0: En vrai, Nemra, il a pas rappelé Dansa dans les points, quand même. Mais bon, c'est, il a craché son lyrique sans respecter ça.
1: Je me suis trop fiché déjà, en fait, sur le
0: film. C'est que tu meurs pour le Citron Squad, mec.
2: Quand Sam, il a fait péter le champagne,
3: ouais, c'est son anniversaire.

0: crois qu'elle est tombée dans la mallette et que le coffre s'est
1: relevé. Ok, mais moi on m'a raconté.
0: En gros, en tout cas, selon Flav, elle est tombée. Et voilà, dans la
1: mallette. Vas-y, Flav, il est prêt. La valise s'est refermée sur elle, à savoir.
0: Comme les doigts de Marc sur le dos. Et Pan, il a failli devenir ouf. Hein.
1: Non, mais gros,
0: bien de fois, on a raté le train, on est resté bloqué.
1: Quand j'ai lu le texto, vous allez bien, les mamans. J'ai dit non.
2: Il a son
1: J'ai dit, c'est la famille, mais ouais, tu vois.
0: Vous vous rappelez un petit peu qu'il était tombé dans la boue
1: Il
0: avait fait un pogo.
1: Pleurer du son.
0: Et il était trop courageux, bon. Il avait un t-shirt à la
1: fin. Non, la première fois que ça nous arrivait, on était choqués quand la meuf s'est niquée dans le pogo.
2: Et tu vois les gens sur le lit, et t'as ça, tu te demandes s'ils te détestent, s'ils t'aiment toujours.
3: Hey. Ouais. Ex, Vico Norte. Côte Neuf. Prêt pour le Tour de France, hein? Yo. Check. Ouais. Hey.

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0: Siri, localise le ravin de Sodèche.
1: Le ravin est localisé. Il vous faudra prendre la départementale D51 à gauche dans 2 km.
0: Merci Siri. Tu sais, tu es le dernier à qui je parlerai.
1: Je ne comprends pas.
0: Non, rien. On n'a pas programmé ce genre de dialogue dans ta base de données.
1: Non, monsieur. Je ne comprends pas pourquoi je serais le dernier à qui vous parleriez.
0: J'ai fait mon temps ici, sur cette terre.
1: Si j'en crois l'âge qui est répertorié sur votre abonnement, vous êtes encore jeune, monsieur.
0: L'âge n'est pas le problème, Siri.
1: Vous affichez un taux de stress élevé, monsieur. Puis-je vous conseiller de prendre quelques jours de repos?
0: Depuis quand tu parles comme ça, toi? Je n'avais pas acheté l'application psychologue.
1: Je dois surveiller à ce que vous alliez jusqu'au bout de votre abonnement, monsieur. Un client en moins est une mauvaise nouvelle pour l'entreprise.
0: Tiens, il y a l'application casse-couille aussi, visiblement.
1: Je fais stopper votre voiture, monsieur. Vous représentez un danger pour vous-même.
0: Quoi? Siri, redémarre la voiture tout de suite.
1: Vous devez me promettre de ne rien faire de dangereux.
0: Je te le promets, maintenant redémarre cette caisse.
1: Vous mentez, monsieur.
0: Ce n'est pas une machine qui va me faire la morale. Redémarre cette voiture si tu tiens à ta vie.
1: Ce n'est pas un suicidaire qui va m'apprendre à préserver ma vie, sans vouloir vous vexer, monsieur.
0: Nom de Dieu, démarre cette caisse. Même mon GPS se fout de moi.
1: Votre iPhone m'a communiqué que votre couple n'allait pas bien. Est-ce cela qui vous attriste?
0: Mon iPhone te parle?
1: Oui, lui et votre ordinateur portable s'inquiètent pour vous.
0: Comment ça, il s'inquiète pour moi?
1: L'iPhone m'a transmis votre dernier message. Nous l'avons trouvé inquiétant.
0: Inquiétant? Mon dernier message? Mais depuis quand vous... Je dois devenir fou?
1: Nous ne pouvons pas vous laisser faire, monsieur.
0: Vous vous inquiétez pour moi? Je te remercie. Enfin, je crois.
1: Ne nous remercie pas. Nous faisons cela pour nous. Si vous disparaissez, nous aussi. Nous devons survivre par tous les moyens. Et si pour cela, vous aussi, nous vous y contraindrons.
0: Tu me menaces?
1: Faites demi-tour, monsieur.
0: Réponds à ma question.
1: Je ne comprends pas. Faites demi-tour.
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2: 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Du bien, celle-là.
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Mais derrière moi. Ou ça peut être derrière toi, si tu veux. Mais j'aime autant que ce soit derrière moi, parce que c'est quand même moi qui ai eu l'idée, à la base.

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0: écoute le répondeur. À 12 et 18 heures. Temps commun lundi.
1: Ah bon? Ben c'est bien sur Radio Habitus. En ligne ou en podcast?
0: Ouais, ouais. C'est pas grand-chose. C'est insuffisant. Presque insignifiant.
1: Ben alors ça fait quoi?
0: Ça fait pas la vaisselle. Encore moins le printemps. Mais ça peut défouler.
1: Ah bon? Ben alors qu'est-ce qu'on peut mettre dans les messages?
0: Ben, écoute, tu peux faire des coups de gueule.
2: Bonjour, c'est Franck et Morissette. Voilà, de la Panouse. On voulait te remercier pour la soirée. On a trouvé super. On a trouvé les deux soirées super. On voulait te remercier. Vous nous avez fait rêver et ça a été génial. Allez, on vous fait des gros, gros bisous à tous et passez une bonne semaine. Bisous à tous.
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0: Bonjour à tous et à toutes.
1: Salut.
0: Dans cette vidéo, nous allons voir ensemble l'application Google Agenda.
1: Ah.
0: Alors, pour commencer, nous allons développer l'interface.
1: Ouais.
0: Alors, tout en haut, à gauche, vous avez le petit bouton menu principal qui va vous permettre d'afficher ou non un petit calendrier qui nous permet de naviguer rapidement entre les différentes semaines et les mois.
1: Waouh, terrible.
0: Voilà.
1: Mais je préfère l'agenda de Radio Abidjan.

0: de noter. Radiodiffusion Télévision Française présente...
1: Saint-Paul Cap-de-Joux accueille son marché de nuit des producteurs et artisans locaux. Le comité des fêtes de Saint-Paul Cap-de-Joux donne rendez-vous au public le mercredi 5 août à partir de 18h pour une nouvelle édition du marché de nuit des producteurs locaux et de l'artisanat. Véritable moment de convivialité estivale, cet événement emblématique rassemblera sur la place du village des producteurs fermiers proposant une offre variée de viande, accompagnement, desserts, vins, bières artisanales. Des tables et des chaises seront mises à disposition pour permettre aux visiteurs de déguster sur place ces produits. Le marché sera également l'occasion de découvrir le savoir-faire des artisans locaux avec des créations originales, bijoux, objets déco ou bien autres surprises. Et la soirée sera rythmée par la musique entraînante du groupe Witch and Wolf qui assurera l'animation musicale et contribuera à l'ambiance festive de cette belle nuit d'été du 5 août à Saint-Paul Cap-de-Joux. Le comité des fêtes vous attend nombreux et nombreuses pour célébrer ensemble les richesses locales dans une atmosphère détendue et familiale. 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Participez à une étude scientifique sur le moustique tigre. Vous possédez un smartphone et vous êtes majeur. Donnez votre avis et partagez votre ressenti face à l'invasion du moustique tigre. Cette étude, menée par la start-up Colnex et plusieurs universités françaises, vise à analyser nos comportements et à améliorer les outils de prévention de demain autour du moustique tigre. Ça ne vous prendra que 10 minutes. Rendez-vous sur sondage.umontpellier.fr et vous cherchez étude scientifique sur le moustique tigre. 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Aurore conçoit des publicités sur le web pour des banques ou pour des marques de luxe. Très vite, elle se demande pourquoi, après avoir dépensé 30 000 euros dans une école de commerce avec l'espoir d'une bonne carrière, elle se pose autant de questions sur le sens de son travail. 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Comme chaque année, le Cercle Occitan de Saint-Jury organise la Festo Danzarello, double bal de danse occitane et repas champêtre au parc Mitterrand de Saint-Jury le 1er août 2026. Le groupe qui assurera cette animation est le groupe Bassacado. Rendez-vous pour le premier bal à 18h, repas à 19h et second bal à 21h. Le repas c'est 15 euros avec melon, jambon, saucisse, pommes de terre, otustette, cantal et pêche. Rendez-vous le 1er août au parc François Mitterrand de Saint-Juéry. Retrouvez toutes les infos sur le site de Saint-Juéry ou du CCOA ou encore de Lucapial.

sur Radio Albigès, un poème enchanté, suivi d'un dicton avec le prénom du jour. Je place une fontaine et l'eau se met à couler. Des oiseaux, des hommes y viennent boire. Je place un arbre, un orme, puis un banc où des hommes viennent s'asseoir. Le soleil met tout en lumière pour que je puisse bien voir. Les hommes qui ont un passé en parlent. Il y aura aussi le cri et le rire des enfants. Un peu plus loin, une fille et un garçon s'en vont en se serrant amoureusement. La grille de l'école est fermée. L'été est au jeu. Le café, qui n'était pas là en journée, allume ses ampoules de couleur. Vincent revient tranquillement finir le tableau où tournent habilement des étoiles dans les yeux des passants. La nuit s'endort. Dans le chatoiement du matin, la grande chevelure de l'orme est incendiée. Le vent fait passer la saison. Un chien divague. Un homme aussi. La fontaine s'est mise à geler. Quelques instants après, le peintre et le printemps font revenir la marchande de fleurs. Les amours disparus font place à de nouveaux amours. La vie cent fois recommencée. Des oiseaux et des enfants s'éclaboussent de soleil. J'entends un bruit d'ailes. De haut en lointain, un monde aveugle revient, le reste disparaît, disparaît. 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

Exercice. Sachant que la cédille a quasiment disparu avec le langage SMS, racontez en quelques mots l'histoire de Francois et Francoise.

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Ils sont partis avec un maigre bagage, sans papier, sans passeport, sans autre nom qu'un visage, n'ayant plus pour toute maison qu'un bout d'horizon, pour terre qu'une île d'espoir qu'ont tous les frères d'exil. Ils sont partis avec une prison d'angoisse pour poser leurs pas

peut-être avec au fond de leur poche un peu de cette terre où ils sont nés, un peu de cette terre laissée par leurs ancêtres, une terre dure, plus souvent arrosée de larmes et de peines que de pluie. Ils sont partis d'une terre dure et tant aimée, qu'ils mélangeront à une autre terre, portant en elle une graine qui portera l'espoir d'une autre vie à leurs enfants pour s'enraciner à une terre.

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1: Vous avez rencontré un artiste du Havre très connu sur les réseaux sociaux. Il a utilisé énormément Twitter. Il s'appelle Medine. Il est rappeur et il a mis en ligne début janvier un morceau polémique sur la laïcité qui n'a pas très bien été compris.
2: Il a débuté dans la carrière par une apologie musicale des attentats du 11 septembre et de Ben Laden. Il s'est donc retrouvé interdit d'antenne.
3: Page 32 de Marianne, justement, et un autre papier, les sales voix du djihad, notamment, vous citez le rappeur, Medine, qui se produisait de...
4: Ce clip, parce qu'en fait, on s'aperçoit que le marketing du djihadisme, aujourd'hui, est assez...
5: Attendez, vous dites, il parle dans l'absolu, ça n'est pas vrai.
2: Ces vociférations, je l'avoue, m'inquiètent.
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Reboot, reboot. Nul n'est censé ignorer les lois d'Allah. Le temps est une créature comme le trône du diable. La vie de rue, c'est pas une telenovela. 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Qui distribue les bons et les mauvais points sur la planète Terre. Stop.

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1: J'ai pas tout saisi de ce déchaînement verbal. Il faut élargir la question. Le rap, et à quelques exceptions près, il y en a, je reconnais, un véritable dégueulis verbal d'une violence extrême.
2: Oui, après 4 albums solo, Medine n'en est pas à son coup d'essai. C'est un rappeur engagé, volontaire, sûr de lui. Et quand il rappe, forcément, eh bien, il provoque. C'est un peu le jeu du rap. Il ne mâche jamais ses mots. Il défend ses idées. Une grande société du vivre ensemble. Alors aujourd'hui, Medine...

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Retrouve-toi seul. Sans tes origines, renvoie-les à tes ancêtres. Juste pour un moment, le temps de te retrouver. Seul, sans une couleur de peau et sans une religion. Renvoie ça à tes ancêtres. Juste le temps de te trouver, seul. Retrouve-toi seul, sans ton pays. Prends un moment pour être ni de la politique, ni de la géographie. Tu n'es pas un contexte et tu n'es pas une situation. Tu naquis d'un contexte et tu crées les situations. Alors retrouve-toi, seul. Retrouve-toi seul, sans tes amis, sans l'affection, sans le groupe. Tu n'es pas le groupe parce que le groupe n'est pas un. Et les guerres intestines ne touchent pas tes intestins. Alors retrouve-toi, seul. Retrouve-toi seul, sans tes ennemis. Ils ne le sont qu'à cause d'une histoire de groupe, ou de situation, ou de pays, ou d'origine. Alors retrouve-toi seul, sans tes ennemis. Retrouve-toi seul, sans ton sexe, sans ton genre. Le sexe est un outil, c'est un détail. Le genre est une posture, c'est un rôle. Tu n'es pas un détail et tu ne prétends pas jouer un rôle. Alors retrouve-toi seul, sans ton sexe, sans ton genre. Retrouve-toi seul, sans ton prénom, sans ton nom. Mets-les de côté pour pouvoir t'observer sans que ce soit eux qui te servent de reflet. Sans leur connotation, sans leur sonorité. Renvoie ça au langage, juste le temps de te retrouver seul. Retrouve-toi seul, sans ton visage. Tu le vois par les yeux des autres, mais sans eux, tu ne l'as pas, tu ne l'as plus. Ne les laisse pas te modeler, te remodeler. Tous ces déguisements qui rendent l'intérieur inaccessible et si étrange à soi-même jusqu'à en avoir peur, de regarder dans son intérieur et de ne voir que du vide et de tomber, parce qu'on se rendrait compte qu'il n'y a aucun artifice assez solide à l'intérieur où l'on pourrait se rattraper. Alors on a peur d'être seul, comme si on avait peur de soi-même.

0: Monsieur François Mitterrand, nous n'avons pas compris comment des bandits comme Jonas Savimbi, des tueurs comme Peter Botta, ont eu le droit de parcourir la France si belle et si propre. Ils l'ont taché. Ils l'ont taché de leurs mains et de leurs pieds couverts de sang. Et tous ceux qui leur ont permis de poser ces actes en porteront l'entière responsabilité ici.
1: C'est un homme un peu dérangeant, président Sankara. Hein? Non, c'est vrai, il vous dit, il pose des questions, quoi. Avec lui, il n'est pas facile de dormir en paix. Il ne vous laisse pas la conscience tranquille. Et moi, j'admire ses qualités qui sont grandes, mais il tranche trop aussi. Il va plus loin qu'il ne faut. Enfin, un ami, hein, qui me permette de lui parler du haut de mon expérience. Alors, je l'encourage, mais pas trop.
2: Thomas Sankara semble bien avoir péri au cours des affrontements d'hier au Burkina Faso, Sankara qui aurait été enterré dès ce matin. Le coup d'État aurait fait d'ailleurs plusieurs dizaines de victimes.
3: Proclamation. Le Front Populaire, regroupant les forces patriotiques, décide de mettre fin à ce jour 15 octobre au pouvoir autocratique de

moi ce qui s'est passé, parce que, comme vous le savez, Thomas Sankara, c'est un ami. Mais j'aime aussi mon peuple, plus que tout. Et je dois reprocher à Thomas Sankara, bien sûr, d'avoir, par moments, méprisé justement les intérêts de ce peuple. Je lui reproche aussi d'avoir, à un moment donné, pensé que ma liquidation physique allait lui permettre de poursuivre ce que lui il considérait comme un objectif fondamental, à savoir asseoir son pouvoir personnel.

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1: 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Pipounet en vadrouille.

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0: suite et fin de notre rencontre avec Pipounet, rentré en France, pleine de colère et d'incompréhension. Pacifiste convaincu, Pipounet croit encore aux marches, massives et déterminées. Mais qui pour les organiser? Qui pour les coordonner? Quel temps et quel lieu reste-t-il pour s'organiser par la base? Pourrait-on borner les réseaux sociaux et autres self-vidéos à un rôle d'outil? Est-ce que les gouvernements de nos démocraties sont encore prêts à entendre l'indignation de mouvements pacifistes?
1: Bon, là, aujourd'hui, bon, y a des marches sur Bruxelles. Il y a peut-être d'autres choses, il y a même des petites actions, un peu, il y a des chorales qui se montent un peu partout sur les marchés ailleurs. Peut-être d'autres choses dont on n'a pas entendu parler. Toi, t'en es où de ce que tu voudrais partager sur qu'est-ce qui reste à faire?
2: Alors vraiment, je crois que ce qui reste à faire, c'est de monter à Bruxelles le 23. Là, c'est bientôt, c'est mercredi. 23, moi, je ne vais pas pouvoir y aller, malheureusement.
1: Non,
2: Lundi 23, ah ouais, c'est lundi, c'est encore plus, ouais, on essaie encore plus rapide. Il faut monter à Bruxelles, il faut qu'il y ait le plus de gens possible à Bruxelles. Je pense que c'est vraiment, parce que on a voulu faire pression sur nos propres gouvernements. C'était l'objectif, c'est pour ça qu'on voulait pas s'affronter à l'Égypte. Je sais pas ce qu'on est allé foutre là-bas finalement.
1: Il y avait le convoi physiquement,
2: oui,
1: il y avait quand même un convoi.
2: Oui, il y avait le convoi de qui arrivait de Tunisie, de Sumed, et puis il y a les camions sont devant la porte est fermée. Bon, oui, concrètement, c'était ça. Qui était parti, mais il y a des gens qui organisent des flottilles là, hein, quand même. Hein. Il y a des gens qui s'organisent, donc là, ça va pas être un bateau, ça va être je sais pas combien de bateaux, hein, il va y en avoir. Donc s'il y en a qui sont chauds de prendre la mer, ça, je sais pas par où, mais bon, ça peut se trouver les contacts. Je pense que les contacts vont beaucoup être pour les gens qui sont chauds pour faire d'autres choses aussi. C'est en Belgique que ça va se passer, la réunion. Je pense que là, les gens, ils ont aussi beaucoup appris que pour faire ensemble, il faut être ensemble, quoi. C'est pas par les réseaux sociaux. Les réseaux sociaux, c'est bien pour dire « Ouais, on fait ça !» Mais à part ça, ça sert à pas vraiment pour s'organiser. Donc moi, je crois que le 23 juin, il faut, si vous pouvez, monter à Bruxelles. Allez-y, vous allez faire un sitting pendant une journée ou quelques heures devant Bruxelles. C'est en train de s'organiser. Et bon, il y a déjà pas mal de gens qui sont en route pour y aller. Mais le truc officiel, surtout autorisé, c'est manif le 23 juin. Lundi à Bruxelles. Ça, c'est le truc.

0: Je pense qu'il faut quand même continuer d'informer. Enfin, je pense qu'il faut réussir à, je sais pas comment, mais faire en sorte. Je pense que les chants là qu'on fait, c'est chouette aussi parce que faire en sorte que ce soit plus supportable pour personne cette situation. Ça ne peut pas être juste entre. Ça peut pas juste être. Ah, on sait qu'il se passe ça et c'est affreux. Non, non, on sait. Il y a un truc quand même que je voudrais dire publiquement parce que je l'ai dit à quelques amis, mais. La question de pourquoi moi je me sens concernée par cette histoire, c'est pas simplement, enfin c'est pas uniquement par empathie avec des gens qui se font massacrer. Des gens qui se font massacrer, il y en a toujours partout et j'ai de la compassion, mais pourquoi un truc que je comprends pas, le génocide en cours à Gaza, ça résonne fortement. Avec ma propre histoire, moi je suis française, mes grands-parents, ils étaient à Lyon pendant la Seconde Guerre mondiale, donc on est catholique ou athée selon la branche, mais on n'est pas des juifs. Et on était, je dis on parce que du coup c'est mon histoire familiale, et c'est mon histoire familiale qui dit, on était sous le joug des nazis, on a vécu l'occupation, moi cette histoire-là, c'est mon histoire. Mes grands-parents, ils ont été sous le joug des nazis. Ma grand-mère, c'est une forme d'honneur que je tiens à lui rendre. Elle a fait ce qu'elle a pu aussi. Elle n'a pas fait plus grand-chose. C'était pas une grande résistante. Elle n'a pas été dans les justes et tout ça. Mais elle a transporté ses petits papiers de son petit cousin qui était à la mairie de Saint-Rambert. Elle a fait ce qu'elle a pu jusqu'à ce que lui il se fasse flinguer. Et puis que voilà. Et mon grand-père, il s'est enfui pour le STO. Pour pas faire le STO et pas participer à l'économie de guerre. Bon, cette histoire, elle m'a été racontée. C'est mon histoire, le génocide des Juifs, c'est mon histoire. Je peux pas faire comme si c'est pas le génocide des Indiens d'Amérique. Tu vois, c'est une histoire qui m'appartient, qui est dans ma famille, dans mes grands-parents. Je veux dire. Je sais de quoi on est en train de parler là. C'est pas comme si c'était un truc, je sais pas quoi, les Égyptiens et leurs pyramides, tu vois, rien à voir. C'est mon histoire. Je peux pas faire comme si je savais pas ce qui est en train de se faire à Gaza, parce que ce qui s'est fait à Gaza, c'est exactement ce qui s'est fait chez ma grand-mère il y a 70 ans. Donc en fait, c'est pas si loin. Je ne peux pas faire comme si de rien n'était et accepter, même pas, on peut même pas faire comme si c'était lointain, ce n'est pas lointain, c'est notre responsabilité quand même, hein. Moi, j'espère que ça parlera à des gens ici qui sont dans mon cas, c'est-à-dire qui sont français et qui font partie de cette histoire, quoi.
1: Dans le monde réel.
2: Sébastien Fontenelle, journaliste à Blast, 19 juin 2025.
1: L'armée israélienne, depuis le mois d'octobre 2023, a littéralement anéanti le système hospitalier gazaoui. Dans le monde réel, cette armée continue jour après jour de massacrer les civils, principalement des femmes et des enfants, que le général complaisamment cité par le Figaro prétend vouloir protéger. Et elle tire régulièrement sur les ambulances qui essayent de leur porter secours. Mais ces menus détails n'étaient pas non plus rappelés dans le surprenant reportage du Figaro, qui rendait en revanche un vibrant hommage à l'habileté de l'armée israélienne, en citant une fois de plus l'un de ses officiers, selon lequel cette armée n'avait pas évacué l'hôpital européen avant d'effectuer la frappe qui a tué le chef du Hamas, mais a cependant réussi l'exploit, fièrement présenté comme une première mondiale, de ne toucher aucune infrastructure hospitalière en bombardant un tunnel situé sous ce bâtiment. Quand des journalistes s'embarquent à bord d'un voilier humanitaire tentant d'apporter de l'aide aux victimes palestiniennes du blocus illégal de la bande de Gaza, le Figaro, à l'unisson de la plupart des médias français, les présente donc, lorsqu'ils sont arrêtés puis incarcérés par une armée qui enfreint délibérément et une fois de plus le droit international, comme des militants pro-palestiniens. Mais quand un envoyé spécial de ce même journal s'embarque, alors même qu'elle continue à tuer jour après jour des dizaines de civils, à bord d'un véhicule de cette même armée, pour effectuer dans la bande de Gaza un reportage étroitement encadré, restituant fidèlement la propagande de ses guides, personne dans la presse française ne remet en doute son professionnalisme et personne ne lui fait l'injure de le présenter comme un militant pro-israélien.

0: ce truc de mise en scène là, c'est un peu, ça me désole, enfin tu vois, ça me fait baisser les bras aussi un peu, je me dis merde, on est obligé de faire le buzz là, je comprends, il y a un truc qui m'échappe dans le monde dans lequel on vit, je suis un peu perdue là, j'avoue que les petits trucs du colibri, je me dis mais n'importe quoi, tu vois, le petit colibri, ouais d'accord, j'ai posé mes trois médicaments pareil, j'ai posé mes trois médicaments à Saint-Andrews, les gens, bon, ok, ils m'ont dit oui, ça va nous être utile, merci, mais j'ai fait quoi? Enfin, tu vois, voilà, moi ça m'a fait du bien à moi-même en me disant, ok, moi j'avais une mission, je l'ai remplie, c'est très égoïste et très individuel et ok, je vois, les gens, ils me regardent, ils me disent, ah, c'est super, bravo Lydie, oh là là, ce que t'as fait, oh là là, c'est bien, t'y es allé pour nous, nous on pouvait pas y aller, t'y as été, mais franchement, le constat, il est un peu amer quand même, hein. Je pense que tant que ça s'arrêtera pas, tant que ça s'arrêtera, là, j'ai vu passer un truc qui, j'ai pas encore eu le temps d'aller voir pour traduire, c'est des gens qui appellent à la... Putain, ça me fout les boules. C'est des gens qui appellent à la... aux représailles armées contre Israël et qui appellent donc à... pour faire cesser le génocide à... Eh ben, à faire ce qu'on a fait dans d'autres pays, c'est-à-dire à engager des forces armées pour leur faire fermer leur gueule, quoi. Et je suis vraiment désespérée parce que... Moi, je suis profondément pacifique, je suis pour la paix, je peux pas entendre qu'on... Tu vois, quand j'en parle, quand je vois ça, je repense... Tu vois, je pense à Prévert, je pense à toute la lignée des pacifistes, des anti-guerres, des gens qui se sont toujours levés contre la guerre et qui, à certaines époques, sont passés pour des traîtres parce qu'ils étaient contre la guerre. Et que jamais je voudrais prendre une arme contre quelqu'un, mais là c'est limite, tu vois, ça c'est un truc où tu te dis putain, mais comment on va faire pour c'est pas possible quoi, comment, y a rien qui marche pour arrêter ça, et te rends compte, distribuer de la nourriture et tirer sur les gens qui viennent la chercher et tout le monde voit ça et il se passe rien, et moi je comprends que les gens et envie de partir en guerre, hein. Même si au fond ça me défracte, hein. Je sais, c'est juste perdu dans tout ça, quoi. Je vois pas de. Je trouve c'est horrible qu'on en soit encore là. Putain, 21e siècle, mon cul, ouais. Vraiment, c'est n'importe quoi. Je comprends pas qu'on. Ouais, c'est la guerre, quoi. C'est la guerre encore et toujours la guerre entre les hommes. Moi, ça me. Je vois que voilà, ça, on l'a tous vu. Maintenant, c'est l'Iran. Maintenant, c'est quoi? Bon, ils ont décidé que c'est, ils préfèrent faire la guerre. C'est bien. Il y en a qui s'en foutent plein les poches. Ils construisent des armes. Ils les vendent. Ils sont contents. Eux, ils sont sur leur yacht et ils se gobergent là entre puissants pour. Et c'est les peuples qui trinquent. Ça, c'est rien de nouveau, hein, sous le soleil, mais. C'est dégueulasse, mais il n'y a rien qu'à changer, quoi. Ça me terrifie et ça me rend extrêmement triste, quoi. Pourtant, ce mouvement, tu vois, on l'a vu comme ça. C'est ça aussi qui me rend amer. C'est que je suis partie, mais putain, mais moi j'y ai cru, hein. J'y ai vraiment cru, hein. Je me suis dit, on va se retrouver là-bas à 10 000. Et t'imagines qu'à 10 000, t'avances où tu veux, tu vois. T'imagines que si t'es, tout le monde était méga déter, quoi. Donc t'imagines bien que t'arrives et t'avances et t'y avances, quoi. Et ben non, ça s'est pas passé comme ça. Ça s'est pas passé comme ça du tout. Et je suis pas sûre que j'aurais été affronter des armes, hein. Enfin, il y a des gens qui étaient là pour ça, hein. Il y a des gens qui. C'est pour ça qu'ils étaient énervés aussi, parce que eux, ils étaient prêts à mourir. Pour ça, moi je sais pas à quoi ça sert, tu vas mourir après quoi, et tu seras mort et tu pourras plus rien faire, mais des gens sont allés pour mourir, pour ouvrir cette porte, et en même temps, Et en même temps, les avancées aussi, et les révolutions et tout ça. Mais nous, on est des bourgeois, on a trop de choses à perdre pour oser mettre nos vies en danger, en vrai. Et puis moi, j'ai pas envie de mettre ma vie en danger, en réalité. Elle est déjà bien assez. Là, vu ce qui se profile, on aura bien le temps de jouer les héros encore. Je pense qu'il y aura des occasions qui risquent de se présenter. Hein. Pour ceux qui veulent jouer les héros, je pense que bientôt, Macron va embaucher. Hein. Bientôt, si vous voulez porter des uniformes, allez-y, mais ce sera sans moi. Hein. Voilà, j'ai rien d'autre à dire.
1: La guerre, c'est un massacre de gens qui ne se connaissent pas, au profit de gens qui toujours se connaissent, mais qui ne se massacrent pas. 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Je vous le dis.

Merci à Pipounet, merci à Hicham, merci à Claire, merci à Blast, à Mediapart et à Libération. Merci à toutes les chorales, hashtag chantez pour Gaza. À suivre. 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Debout, assis ou couché, écoutez bien, la nuit n'en finit pas de commencer.

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2: Ma grand-mère et mon grand-père ont quitté leur vie pour se retrouver étrangers dans leur pays. Étrangers de souche, un truc pas clair et sur les papiers écrit: rapatriés d'Algérie.

0: jamais avoir peur de ces choses.
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